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4: Édith Piron, bonjour, c'est l'heure de s'informer sur Radio Bonheur. Nous sommes avec Laurence Grégoire, la directrice de l'atelier 642 situé à Marcinelle, à la rue des Lessiennes, et elle propose ce qu'on appelle des séances de flamenco, plus exactement des tables à eau de flamenco, finalement dans une petite salle. C'est très intimiste ces spectacles?
5: Oui, c'est très intimiste. Alors le principe, c'est qu'on soit dans un espace effectivement restreint où le public est très très proche des protagonistes, très très proche des artistes, et comme c'est une danse qui vibre énormément, mais en fait on a vraiment le plancher qui tremble de par leurs prestations, et il y a cette proximité qui fait qu'on a vraiment aussi la connexion avec l'intensité de leur regard, avec la sueur, avec l'intensité du mouvement, et donc c'est particulièrement impressionnant. Alors oui, on est dans un petit lieu, mais on est quand même une petite centaine autour d'eux. Et voilà, un peu serré, il y a un petit bar, c'est très cosy, c'est très c'est parfois même un côté kitsch un peu dans la décoration, mais ça fait tout le charme du lieu, avec tous ces petits éclairages, ces petites loupiottes. Et
4: puis vous avez des artistes étrangers qui viennent volontiers se perdre à la rue des Lessiennes à Marcinelle.
5: Effectivement, donc c'est une chance, mais un petit miracle, mais rien, un petit miracle n'arrive jamais seul, dit-on, et donc avec l'énergie que nous déployons, on parvient à mettre ces concerts en place, et les artistes reviennent vraiment volontiers, ou on en découvre d'autres, ou alors ils décident de travailler avec un autre ensemble, et donc moi je découvre encore un tas d'artistes que je n'ai jamais vu, mais qui sont enchantés de passer par ici et qui d'ailleurs font souvent la fin de nuit ou la fin de soirée tardivement pour nous accompagner.
4: Ils découvrent cette spécialité typiquement carolo. Vous voulez davantage de renseignements, parce qu'il y a des cours aussi, hein, plein de trucs, hein. Vous allez sur le site atelier642.com, atelier642.com. Nous sommes avec Jackie Druot, cheville ouvrière de la Maison du Comte, 70 ans de la catastrophe du bois du Casier. Évidemment, Jackie, tu devais être là. Qu'est-ce que tu vas proposer, toi?
6: Je ne propose pas, c'est la Maison du Comte qui propose, bien entendu, avec deux spectacles qui vont commémorer ce double anniversaire. Pour les 80 ans de l'immigration italienne, c'est Miditalia. C'est une troupe qui nous vient de Liège, qu'on a déjà engagée, et qui parle de l'immigration italienne à travers différents récits puisés chez les mineurs, chez les personnes qui sont venues chez nous. C'est coloré, c'est tendre, c'est émouvant, il y a de la musique. C'est vraiment un très très beau spectacle. On chante également. Ça, ce sera la première partie. Et puis la deuxième, c'est Gueule Noire. Là, c'est plus axé sur le Pays Noir. Depuis que le charbon est arrivé, jusqu'au Pays Noir, pourquoi Charleroi est appelé le Pays Noir, mais également avec une résonance avec le bois du Casier, le 70e anniversaire de la catastrophe. On a même, pour terminer le spectacle, un slam d'une jeune autrice d'une quarantaine d'années, Hélène Giustizia, qui parle un petit peu de la condition que les Italiens ont vécue, le racisme qui a été présent, et puis qui se termine avec une note d'espoir. C'est un texte qui mêle un peu d'italien, beaucoup de français, qui est très émouvant, et à chaque fois qu'on a fait ce spectacle, on l'a déjà joué 4 fois, ça touche les gens. Donc on s'était dit que c'était le bon moment de le présenter.
4: Et c'est quand exactement ?
6: Le 25 septembre. Voilà, donc n'hésitez pas à appeler la Maison du Comte de Charleroi ou le Bois du Casier pour réserver votre place.
4: Allez, on va faire un petit tour du côté de Nivelles, faire un peu de tourisme et découvrir la Tour Simone. Au Moyen-Âge, Nivelles était entourée d'une enceinte, une puissante muraille de 2,50 m d'épaisseur. Il y avait au total 9 tours autour de Nivelles. Malheureusement, il n'en reste plus qu'une. Elle a été reconnue comme monument exceptionnel et classée en 1950. Puis, elle a été reprise par la ville en 1958. Et puis, depuis pas mal de temps, on peut la découvrir dans le cadre de visites touristiques proposées par l'Office du Tourisme. Vous voulez plus d'informations? Vous allez sur le site tourisme-nivelles.be, tourisme-nivelles.be. Les Coparcs Aventures, c'est à tourner, c'est l'activité familiale par excellence, c'est adapté aux enfants dès 5 ans et conçu pour s'amuser à son propre rythme. Il y a de tout, des passerelles aériennes, des parcours acrobranches et surtout deux tyroliennes impressionnantes de plus de 333 mètres. Vous voulez découvrir tout ça, vous allez sur le site ecoparc-aventure.com, ecoparc-aventure.com. Merci de nous avoir écoutés, à tout à l'heure.
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7: Bonjour à tous, Bélier, vous avez envie de bâtir une histoire authentique plutôt que de multiplier les expériences sans lendemain. Côté cœur, Taureau, votre implication professionnelle est remarquée. Une responsabilité plus importante pourrait vous être proposée cette semaine. Gémeaux, le dynamisme revient peu à peu. Vous retrouvez l'envie d'imaginer de nouveaux projets et de donner un nouvel élan à votre vie privée. Cancer, une étape importante se profile dans votre vie sentimentale. Prenez le temps d'échanger avec ceux que vous connaissez bien avant de trancher. Lion, une occasion favorable se présente pour renforcer votre situation financière. Une offre mérite toute votre attention. Vierge, votre complicité se renforce avec votre partenaire. Vous avancez ensemble avec davantage de sérénité. Balance, vos sentiments prennent une place de plus en plus importante. Il est peut-être temps de laisser parler votre cœur. Scorpion, vos efforts finissent par être récompensés. Une proposition professionnelle sérieuse pourrait ouvrir de nouvelles perspectives. Hein. Sagittaire, la bonne humeur règne dans votre entourage. Un heureux événement pourrait rapprocher les membres de votre famille. Capricorne, votre bonne humeur et votre charisme attirent naturellement les autres. Les rencontres et les échanges s'annoncent agréables. Verseau, croyez davantage en votre potentiel avec une attitude confiante. Vous surmonterez les obstacles avec beaucoup plus de facilité. Poissons, certains événements ne doivent rien au hasard. Hein. Prenez le temps d'écouter votre intuition. Elle pourrait vous guider dans la bonne direction. Je vous souhaite une excellente journée. Très belle semaine à tous.

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5: Eddy Perron, bonjour, c'est l'heure de s'informer sur Radio Bonheur. Vous voulez découvrir le monde de l'orchidée? Eh bien, les amis de l'orchidée de Montigny-le-Tilleul vous fixent une fois par mois rendez-vous au foyer culturel. On y fait plein de choses. Les explications de Inge van Dorp, présidente du club.
6: Nous avons chaque fois un thème. Donc, on parle sur une espèce bien différente. Et comme ça, on apprend vraiment en toute simplicité comment on appréhende la culture de certaines choses. Et on a aussi alors la présentation des plantes de nos membres. Et nos membres sont vraiment des grands fans et des grands fous d'orchidées. Donc voilà, ils amènent, ils expliquent comment ils font la culture et comme ça on peut tous apprendre quelque chose.
5: Est-ce que ça peut se faire toute l'année? J'imagine qu'il y a une période où l'orchidée on ne peut pas la trouver.
6: Non, nous on travaille vraiment de janvier jusqu'en décembre et on a toujours des floraisons.
5: Vous voulez plus d'infos? Vous allez sur la page Facebook Les Amis de l'Orchidée Montigny ou alors vous appelez au 0479 23 66 86 0479 23 66 86. Allez, je vais vous parler du bois de Colfontaine dans le Borinage. Le bois de Colfontaine fut au XIIIe siècle propriété conjointe du chapitre de Sainte-Foudru et de la famille de Fontaine, dont un des fils, Nicolas ou Collard de Fontaine, devint évêque de Cambrai, ce qui pourrait être l'origine du nom. Cette belle et légendaire forêt fait partie de l'actuelle forêt des Ardennes, qui reste un des vestiges de l'antique et imposante forêt charbonnière qui couvrait notre pays. C'est un véritable poumon du Borinage. C'est à découvrir quand vous voulez, tout au long de l'année, aussi bien en hiver qu'en été, qu'au printemps, qu'en automne. C'est chatoyant, c'est beau à voir et toutes ces informations que je vous ai données, eh bien, j'ai pu les collecter sur un superbe site que je vous invite à visiter, patrimoinedecolfontaine.be, patrimoinedecolfontaine.be. On visite le musée communal de Nivelles, non loin de la collégiale, à l'angle de la rue de Bruxelles et de la rue des Canonniers. Le musée communal d'archéologie, d'art et d'histoire est installé dans l'ancien refuge des Trinitaires du prieuré d'Orival. Cette vaste demeure érigée en 1764 est aujourd'hui propriété du CPAS et aussi monument classé. Il y a également à l'intérieur un musée, on peut retrouver notamment différentes traces de l'histoire de l'église et puis il y a des peintures tout à fait exceptionnelles. C'est un musée que je vous invite à découvrir. L'Office du tourisme organise régulièrement des balades. Plus d'infos sur tourisme-nivelles.be, tourisme-nivelles.be. Le bois du Cazier, on connaît, mais on ne sait plus descendre dans la mine au bois du Cazier. Ce n'est pas le cas à Blegny-Trembleur. Si vous aimez l'authenticité, il est possible de descendre à 60 mètres sous terre dans l'ancienne mine de Blegny-Trembleur. Une expérience anodine pour certains, terrifiante pour d'autres, mais dans tous les cas, c'est instructif et c'est l'occasion de découvrir un pan de notre histoire industrielle. Vous voulez plus d'infos? Vous allez sur le site blegny-mine.be, blegny-mine.be. Je vous souhaite de bons moments sur Radio Bonheur.

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1: Bonjour à tous, Bélier, vous avez envie de bâtir une histoire authentique plutôt que de multiplier les expériences sans lendemain. Côté cœur, Taureau, votre implication professionnelle est remarquée. Une responsabilité plus importante pourrait vous être proposée cette semaine. Gémeaux, le dynamisme revient peu à peu. Vous retrouvez l'envie d'imaginer de nouveaux projets et de donner un nouvel élan à votre vie privée. Cancer, une étape importante se profile dans votre vie sentimentale. Prenez le temps d'échanger avec ceux que vous connaissez bien avant de trancher. Lion, une occasion favorable se présente pour renforcer votre situation financière. Une offre mérite toute votre attention. Vierge, votre complicité se renforce avec votre partenaire. Vous avancez ensemble avec davantage de sérénité. Balance, vos sentiments prennent une place de plus en plus importante. Il est peut-être temps de laisser parler votre cœur. Scorpion, vos efforts finissent par être récompensés. Une proposition professionnelle sérieuse pourrait ouvrir de nouvelles perspectives. Hein. Sagittaire, la bonne humeur règne dans votre entourage. Un heureux événement pourrait rapprocher les membres de votre famille. Capricorne, votre bonne humeur et votre charisme attirent naturellement les autres. Les rencontres et les échanges s'annoncent agréables. Verseau, croyez davantage en votre potentiel. Avec une attitude confiante, vous surmonterez les obstacles avec beaucoup plus de facilité. Poissons, certains événements ne doivent rien au hasard. Hein. Prenez le temps d'écouter votre intuition. Elle pourrait vous guider dans la bonne direction. Je vous souhaite une excellente journée. Très belle semaine à tous.
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6: Eddy Piron, j'espère que vous allez bien. Bienvenue sur Radio Bonheur, c'est l'heure de s'informer. Allez, on file à Jodoing. Le centre d'interprétation de la pierre de Gobertange permet de découvrir la petite et grande histoire de cette pierre très présente en Brabant-Wallon, mais aussi dans des monuments emblématiques comme par exemple l'hôtel de ville de Bruxelles. Vous voulez plus d'infos? Vous allez sur le site lagobertange.com, lagobertange.com. Nous sommes avec Jackie Druot, cheville ouvrière de la Maison du Comte, 70 ans de la catastrophe du bois du Cazier. Évidemment, Jackie, tu devais être là. Qu'est-ce que tu vas proposer, toi ?
7: Je ne propose pas, c'est la Maison du Comte qui propose, bien entendu, avec deux spectacles qui vont commémorer ce double anniversaire. Pour les 80 ans de l'immigration italienne, c'est Miditalia. C'est une troupe qui nous vient de Liège, qu'on a déjà engagée, et qui parle de l'immigration italienne à travers différents récits puisés. Chez les mineurs, chez les personnes qui sont venues chez nous. C'est coloré, c'est tendre, c'est émouvant, il y a de la musique. C'est vraiment un très très beau spectacle. On chante également. Ça, ce sera la première partie. Et puis la deuxième, c'est Gueule Noire. Là, c'est plus axé sur le Pays Noir. Depuis que le charbon est arrivé, jusqu'au Pays Noir, pourquoi Charleroi est appelé le Pays Noir, mais également avec une résonance avec le bois du Cazier, le 70e anniversaire de la catastrophe. On a même, pour terminer le spectacle, un slam d'une jeune autrice d'une quarantaine d'années, Hélène Giustizia, qui parle un petit peu de la condition que les Italiens ont vécue, le racisme qui a été présent, et puis qui se termine avec une note d'espoir. C'est un texte qui mêle un peu d'italien, beaucoup de français, qui est très émouvant, et à chaque fois qu'on a fait ce spectacle, on l'a déjà joué 4 fois, ça touche les gens. Donc on s'était dit que c'était le bon moment de le présenter.
6: Et c'est quand exactement ?
7: Le 25 septembre. Voilà, donc n'hésitez pas à appeler la Maison du Comte de Charleroi ou le Bois du Cazier pour réserver votre place.
6: Allez, on va faire un petit tour du côté de Nivelles, faire un peu de tourisme et découvrir la Tour Simone. Au Moyen-Âge, Nivelles était entourée d'une enceinte, une puissante muraille de 2,50 m d'épaisseur. Il y avait au total 9 tours autour de Nivelles. Malheureusement, il n'en reste plus qu'une. Elle a été reconnue comme monument exceptionnel et classée en 1950. Puis, elle a été reprise par la ville en 1958. Et puis, depuis pas mal de temps, on peut la découvrir dans le cadre de visites touristiques proposées par l'Office du Tourisme. Vous voulez plus d'infos, vous allez sur le site tourisme-nivelles.be, tourisme-nivelles.be. Nous sommes avec Laurence Grégoire, la directrice de l'atelier 642 situé à Marcinelle, à la rue des Lestiennes, et elle propose ce qu'on appelle des séances de flamenco, plus exactement des tables à hautes de flamenco, finalement dans une petite salle. C'est très intimiste, ces spectacles ?
8: Oui, c'est très intimiste. Alors le principe, c'est qu'on soit dans un espace effectivement restreint où le public est très très proche des protagonistes, très très proche des artistes, et comme c'est une danse qui vibre énormément, mais en fait on a vraiment le plancher qui tremble de par leurs prestations, et il y a cette proximité qui fait qu'on a vraiment aussi la connexion avec l'intensité de leur regard, avec la sueur, avec l'intensité du mouvement, et donc c'est particulièrement impressionnant. Alors oui, on est dans un petit lieu, mais on est quand même une petite centaine autour d'eux, et voilà, un peu serré, il y a un petit bar, c'est très cosy, c'est très c'est parfois même un côté kitsch un peu dans la décoration, mais ça fait tout le charme du lieu, avec tous ces petits éclairages, ces petites loupiottes. Et
6: puis vous avez des artistes étrangers qui viennent volontiers se perdre à la rue des Lestiennes à Marcinelles.
8: Effectivement, donc c'est une chance, mais un petit miracle, mais rien un petit miracle n'arrive jamais seul, dit-on. Et donc, avec l'énergie que nous déployons, on parvient à mettre ces concerts en place et les artistes reviennent vraiment volontiers. Ou on en découvre d'autres, ou alors ils décident de travailler avec un autre ensemble. Et donc, moi, je découvre encore un tas d'artistes que je n'ai jamais vus, mais qui sont enchantés de passer par ici et qui d'ailleurs font souvent la fin de nuit ou la fin de soirée tardivement pour nous accompagner.
6: Ils découvrent cette spécialité typiquement carolo. Vous voulez davantage de renseignements parce qu'il y a des cours aussi, il y a plein de trucs. Hein. Vous allez sur le site atelier642.com, atelier642.com. Amusez-vous à l'écoute de votre radio préférée. Bonne journée.

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1: Bonjour à tous, Bélier, vous avez envie de bâtir une histoire authentique plutôt que de multiplier les expériences sans lendemain. Côté cœur, Taureau, votre implication professionnelle est remarquée. Une responsabilité plus importante pourrait vous être proposée cette semaine. Gémeaux, le dynamisme revient peu à peu. Vous retrouvez l'envie d'imaginer de nouveaux projets et de donner un nouvel élan à votre vie privée. Cancer, une étape importante se profile dans votre vie sentimentale. Prenez le temps d'échanger avec ceux que vous connaissez bien avant de trancher. Lion, une occasion favorable se présente pour renforcer votre situation financière. Une offre mérite toute votre attention. Vierge, votre complicité se renforce avec votre partenaire. Vous avancez ensemble avec davantage de sérénité. Balance, vos sentiments prennent une place de plus en plus importante. Il est peut-être temps de laisser parler votre cœur. Scorpion, vos efforts finissent par être récompensés. Une proposition professionnelle sérieuse pourrait ouvrir de nouvelles perspectives. Hein. Sagittaire, la bonne humeur règne dans votre entourage. Un heureux événement pourrait rapprocher les membres de votre famille. Capricorne, votre bonne humeur et votre charisme attirent naturellement les autres. Les rencontres et les échanges s'annoncent agréables. Verseau, croyez davantage en votre potentiel avec une attitude confiante. Vous surmonterez les obstacles avec beaucoup plus de facilité. Poissons, certains événements ne doivent rien au hasard. Hein. Prenez le temps d'écouter votre intuition. Elle pourrait vous guider dans la bonne direction. Je vous souhaite une excellente journée. Très belle semaine à tous.
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4: Bonjour à tous. Début d'une grève de 5 jours dans les prisons. L'action a démarré hier à 22h et doit se terminer vendredi 11 septembre à la même heure. Le Front commun syndical du personnel pénitentiaire invoque les problèmes persistants liés à la surpopulation carcérale, aux pénuries de personnel et aux difficultés en matière d'infrastructures et de sécurité. Les négociations entre les syndicats, le cabinet de la ministre de la Justice Annelies Vermeulen et l'administration pénitentiaire n'ont abouti à aucun résultat mardi dernier. Les syndicats ont donc décidé de donner suite au préavis de grève annoncé précédemment pour tous les établissements pénitentiaires, y compris les centres de détention provisoires. Le mécontentement du personnel pénitentiaire n'est pas neuf. Les prisons du pays sont en effet confrontées depuis des mois à la surpopulation, forçant un nombre important de détenus à dormir à même le sol. À cette situation s'ajoute une pénurie de personnel persistante, de même que des retards dans l'octroi des congés. Côté fait divers, le week-end a été marqué par un fort chabrol à Gauzé. Le suspect qui s'était retranché vendredi au sein d'une habitation de la place des combattants a été retrouvé, a indiqué dimanche peu après 17h le parquet de Charleroi. L'individu était en fuite et activement recherché après avoir quitté son domicile. À l'origine, plusieurs équipes de la police locale, les unités spéciales et un hélicoptère ont été déployés vendredi à Gauzé. Un homme né en 1996 était retranché seul au sein de son domicile avec des armes. Le parquet de Charleroi avait précisé que c'est à la suite d'un conflit familial que le suspect se serait emparé d'une arme appartenant à son père. Le père aurait quitté le domicile afin d'alerter les services de police et peu de temps après, un riverain aurait aperçu le suspect à l'étage de l'habitation muni d'une arme longue. L'intervention technique des unités spéciales ayant mené à la fouille intégrale du bâtiment n'avait cependant pas permis de retrouver l'individu. Selon les premiers éléments à disposition du parquet, l'individu aurait quitté les lieux entre l'appel au service de police et l'arrivée des équipes. Le suspect a finalement été retrouvé, a confirmé dimanche le parquet de Charleroi, sans préciser les circonstances de la découverte de l'individu. Football avec les résultats du week-end. En Pro League, on notera la lourde défaite de la RAL La Louvière 4-0 à Saint-Tron. Le Standard s'impose 1-0 contre l'Antwerp alors que Charleroi s'incline 2-3 à l'Union Saint-Gilloise. Les autres résultats, Anderlecht Genk 0-0, Lommel FC Bruges 0-1, Courtrai Zulte Waregem 0-2, Beveren Louvain 3-0, CS Bruges La Gantoise 0-3 et Malines Westerlo 0-4. Au classement, Charleroi dégringole à la 4e place avec 12 points. Derrière La Gantoise, 15 points, l'Union Saint-Gilloise, 13 et le FC Bruges, 12. Le Standard est 6e, 11 points, Anderlecht 11e avec 7 points et la RAL 16e avec toujours une seule unité. Un mot de la Challenger Pro League, les Framborins ont battu Lokeren 3-0 et se hissent à la 2e place du classement derrière le Berscott avec 9 points. En National 1, Sporting de Charleroi B, Flénu 2-2, Mons 44 Olympique de Charleroi 3-0, Tubize-Braine Rochefort 1-4. Le classement est dominé par Rochefort et le RWDM Brussels avec un 9 sur 9. Tubize-Braine est 4e avec 6 points, suivi de Mons 44 et l'équipe B du Sporting de Charleroi, 4 points chacun. L'Olympique est 7e, 3 points et Flénu 10e avec 1 point. En division 2 amateur, RUS Binche Stade Moucronois 4-4, Tertres Autrage EY 2-1, Scarbec Entité Managoise 4-1 et Namur Union Utoise 0-1. Scarbec et Tertres Autrage occupent la tête du classement avec 9 points. Binche est 11e, 4 points. Manage 16e avec 1 point, tandis que Namur est toujours dernier avec un compteur bloqué à 0 point. Enfin, en Détroit, le championnat a repris. Bièmes Monceau 2-2, Soigny-Néchin 0-2, Evelette-Jemappe 2-1 et Pacbuzet-Arquet 1-2. Une petite bouffée de chaleur sera observée ce lundi. Elle sera accompagnée d'une météo lumineuse avec encore beaucoup de soleil, malgré quelques passages nuageux au fil des heures. Les températures, 26 degrés. On referme ici ce bulletin d'info. Je vous souhaite un excellent début de semaine à l'écoute de votre radio régionale.

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3: Bonjour à tous, Bélier, vous avez envie de bâtir une histoire authentique plutôt que de multiplier les expériences sans lendemain. Côté cœur, Taureau, votre implication professionnelle est remarquée. Une responsabilité plus importante pourrait vous être proposée cette semaine. Gémeaux, le dynamisme revient peu à peu. Vous retrouvez l'envie d'imaginer de nouveaux projets et de donner un nouvel élan à votre vie privée. Cancer, une étape importante se profile dans votre vie sentimentale. Prenez le temps d'échanger avec ceux que vous connaissez bien avant de trancher. Lion, une occasion favorable se présente pour renforcer votre situation financière. Une offre mérite toute votre attention. Vierge, votre complicité se renforce avec votre partenaire. Vous avancez ensemble avec davantage de sérénité. Balance, vos sentiments prennent une place de plus en plus importante. Il est peut-être temps de laisser parler votre cœur. Scorpion, vos efforts finissent par être récompensés. Une proposition professionnelle sérieuse pourrait ouvrir de nouvelles perspectives. Hein. Sagittaire, la bonne humeur règne dans votre entourage. Un heureux événement pourrait rapprocher les membres de votre famille. Capricorne, votre bonne humeur et votre charisme attirent naturellement les autres. Les rencontres et les échanges s'annoncent agréables. Verseau, croyez davantage en votre potentiel. Avec une attitude confiante, vous surmonterez les obstacles avec beaucoup plus de facilité. Poisson, certains événements ne doivent rien au hasard. Hein. Prenez le temps d'écouter votre intuition. Elle pourrait vous guider dans la bonne direction. Je vous souhaite une excellente journée. Très belle semaine à tous.
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5: Bonjour à tous. Dimanche, devant des centaines de militants et mandataires du MR réunis à Braine-l'Alleud au pied de la butte du Lion de Waterloo, le président du parti, Georges-Louis Boucher, a exposé ce que les libéraux défendront lors du futur conclave budgétaire. Des conditions favorisant la croissance économique et un effort budgétaire à réaliser uniquement du côté des dépenses publiques. L'État doit impérativement réduire son train de vie, selon lui, face à toute suggestion d'augmentation de la TVA ou d'une taxation supplémentaire. Le parti trace une ligne rouge. L'effort budgétaire à fournir est de 10 milliards d'euros. Le président du MR assure que son parti a un véritable plan pour la croissance qu'il déposera au gouvernement dans les prochains jours. Les clés des 10 milliards se trouveraient entre autres dans ce plan dont ni le président de parti ni ses ministres ne souhaitent détailler le contenu concret. Dans son discours, il a évoqué le besoin de déréguler, c'est-à-dire supprimer des textes de loi, de baisser l'impôt et de renforcer la formation. Trois axes essentiels pour relancer la croissance. Le document comporte une trajectoire chiffrée qui comprend 16 à 17 milliards d'économies, tout niveau de pouvoir confondu, sans élever le moindre impôt. Des économies sans forcément d'impact immédiat sur le déficit, mais peu importe, comme il l'a déclaré, nous avons besoin de rassurer les marchés financiers. Nos économies vont prendre un peu plus de temps qu'un impôt, mais ce n'est fondamentalement pas grave. Il y a un besoin structurel de revenir à l'équilibre, mais pas de problème de liquidité. En marge de son discours, Georges-Louis Boucher donne déjà des pistes d'économies, dont certaines peuvent être immédiates. Il y a des abus colossaux dans les soins de santé et le paysage hospitalier reste trop grand. Il y a aussi du travail à faire au niveau des bénéficiaires d'interventions majorées, car actuellement il y a une automaticité pour certains statuts sans aucun contrôle de patrimoine. Il évoque finalement une cure d'amaigrissement pour la fonction publique et pour le pouvoir politique. Il faut réduire le nombre de députés et de ministres, supprimer les provinces. Dans la fonction publique, on parle de ne pas remplacer 3 fonctionnaires en partance sur 5. Le président des libéraux francophones pense qu'on peut aller encore un cran plus loin avec le soutien entre autres de l'intelligence artificielle et d'un fonctionnement en revue. Enfin, le MR a martelé ces derniers jours son refus d'une hausse de TVA qui serait une très mauvaise idée dans une période avec près de 4% d'inflation. Côté fait divers, le week-end a été marqué par un fort chabrol à Gauzé. Le suspect qui s'était retranché vendredi au sein d'une habitation de la place des combattants a été retrouvé, a indiqué dimanche peu après 17h le parquet de Charleroi. L'individu était en fuite et activement recherché après avoir quitté son domicile. À l'origine, plusieurs équipes de la police locale, les unités spéciales et un hélicoptère ont été déployés vendredi à Gauzé. Un homme né en 1996 était retranché seul au sein de son domicile avec des armes. Le parquet de Charleroi avait précisé que c'est à la suite d'un conflit familial que le suspect se serait emparé d'une arme appartenant à son père. Le père aurait quitté le domicile afin d'alerter les services de police et peu de temps après, un riverain aurait aperçu le suspect à l'étage de l'habitation muni d'une arme longue. L'intervention technique des unités spéciales ayant mené à la fouille intégrale du bâtiment n'avait cependant pas permis de retrouver l'individu. Selon les premiers éléments à disposition du parquet, l'individu aurait quitté les lieux entre l'appel au service de police et l'arrivée des équipes. Le suspect a finalement été retrouvé, a confirmé dimanche le parquet de Charleroi, sans préciser les circonstances de la découverte de l'individu. Football avec les résultats du week-end. En Pro League, on notera la lourde défaite de la RAL La Louvière 4-0 à Saint-Trond. Le Standard s'impose 1-0 contre l'Antwerp alors que Charleroi s'incline 2-3 à l'Union Saint-Gilloise. Les autres résultats, Anderlecht Genk 0-0, Lommel FC Bruges 0-1, Courtrai Zultewaregem 0-2, Beveren Louvain 3-0, CS Bruges La Gantoise 0-3 et Malines Westerlo 0-4. Au classement, Charleroi dégringole à la 4e place avec 12 points, derrière La Gantoise 15 points, l'Union Saint-Gilloise 13 et le FC Bruges 12. Le Standard est 6e, 11 points, Anderlecht 11e avec 7 points et la RAL 16e avec toujours une seule unité. Un mot de la Challenger Pro League, les Framborins ont battu Lokeren 3-0 et se hissent à la 2e place du classement derrière le Berscott avec 9 points. En National 1, Sporting de Charleroi B Flénu 2-2, Mons 44 Olympique de Charleroi 3-0, Tubize-Braine Rochefort 1-4. Le classement est dominé par Rochefort et le RWDM Brussels avec un 9 sur 9. Tubize-Braine est 4e avec 6 points, suivi de Mons 44 et l'équipe B du Sporting de Charleroi 4 points chacun. L'Olympique est 7e, 3 points et Flénu 10e avec 1 point. En division 2 amateur, RUS Binche Stade Moucronois 4-4, Tertre Autrage EY 2-1, Scarbec Entité Managoise 4-1 et Namur Union Utoise 0-1. Scarbec et Tertre Autrage occupent la tête du classement avec 9 points. Binche est 11e, 4 points. Manage 16e avec 1 point, tandis que Namur est toujours dernier avec un compteur bloqué à 0 point. Enfin, en Détroit, le championnat a repris. Bièmes Monceau 2-2, Soigny-Néchat 0-2, Evelette-Jemappe 2-1 et Pacbusé-Arquet 1-2. Une petite bouffée de chaleur sera observée ce lundi. Elle sera accompagnée d'une météo lumineuse avec encore beaucoup de soleil, malgré quelques passages nuageux au fil des heures. Les températures, 26 degrés. On referme ici ce bulletin d'info. Je vous souhaite un excellent début de semaine à l'écoute de votre radio régionale.
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2: Bonjour à tous, Bélier, vous avez envie de bâtir une histoire authentique plutôt que de multiplier les expériences sans lendemain. Côté cœur, Taureau, votre implication professionnelle est remarquée. Une responsabilité plus importante pourrait vous être proposée cette semaine. Gémeaux, le dynamisme revient peu à peu. Vous retrouvez l'envie d'imaginer de nouveaux projets et de donner un nouvel élan à votre vie privée. Cancer, une étape importante se profile dans votre vie sentimentale. Prenez le temps d'échanger avec ceux que vous connaissez bien avant de trancher. Lion, une occasion favorable se présente pour renforcer votre situation financière. Une offre mérite toute votre attention. Vierge, votre complicité se renforce avec votre partenaire. Vous avancez ensemble avec davantage de sérénité. Balance, vos sentiments prennent une place de plus en plus importante. Il est peut-être temps de laisser parler votre cœur. Scorpion, vos efforts finissent par être récompensés. Une proposition professionnelle sérieuse pourrait ouvrir de nouvelles perspectives. Hein. Sagittaire, la bonne humeur règne dans votre entourage. Un heureux événement pourrait rapprocher les membres de votre famille. Capricorne, votre bonne humeur et votre charisme attirent naturellement les autres. Les rencontres et les échanges s'annoncent agréables. Verseau, croyez davantage en votre potentiel. Avec une attitude confiante, vous surmonterez les obstacles avec beaucoup plus de facilité. Poisson, certains événements ne doivent rien au hasard. Hein. Prenez le temps d'écouter votre intuition. Elle pourrait vous guider dans la bonne direction. Je vous souhaite une excellente journée. Très belle semaine à tous.
3: Merci Serge Ducas, qui reviendra bien évidemment tout à l'heure à 9h30, aux alentours de 9h30, il est 8h34. Soyez les bienvenus sur Radio Bonheur.
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0: Madonna, Madonna, Alain Chamfort dans la radio. J'espère que vous allez bien, bonjour. Les reines sont à l'honneur ce matin, ainsi que les Régines, les Réjeanne. Voilà pour les prénoms du jour. Le 7 septembre, c'est me tomber, car ce jour vaut du fumier. C'est le dicton du jour à la Sainte Reine, sème tes graines. Et puis la citation du jour de Charles Perrault dit « Tout est beau dans ce que l'on aime, tout ce qu'on aime est de l'esprit ». Voilà donc pour ces petites citations ce matin sur les antennes de Radio Bonheur. Bonjour tout le monde.
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0: Oui, et on est reparti pour une nouvelle édition de Juste vous et moi, soyez les bienvenus. C'est la rentrée radio hein, depuis la semaine dernière, le 7 septembre aujourd'hui à 8h39. J'espère que vous allez bien. On a mis une nouvelle affiche ce matin à l'honneur hein, pour dire de vous faire participer de près ou de loin à l'émission. Alors, Juste vous et moi aujourd'hui, le rendez-vous de ce matin, eh bien jusqu'à midi, souvenirs d'ado. Ces années qui ont tout changé pour vous. Alors, qu'est-ce que vous avez réalisé que vous ne feriez plus ? Ou quel est le plus fou de vos souvenirs d'adolescent ? Voilà, quel est le plus beau si souvenir d'adolescence ? Quelle était votre musique préférée, par exemple, à l'époque ? Ou alors, qu'est-ce qui vous manque de plus, le plus de ces années-là ? Alors, à vous la parole ce matin via la page Facebook Radio Bonheur Belgique. Alors, au niveau musique, Queen, U2, Duran Duran pour ne citer que cela, Simple Minds, Indochine, Les Cure ou encore Claude François. Qu'est-ce qui a marqué votre adolescence hein ? On pense aussi à Joe Dassin, tous ces artistes qui nous ont quittés trop tôt, mais qui sont toujours aujourd'hui, grâce à diverses radios et notamment Radio Bonheur, toujours dans les esprits de tout le monde. Et puis, qu'est-ce qui a marqué également votre adolescence, un moment, un tournant dans votre vie, hein, votre préadolescence, votre adolescence, votre jeunesse? Allez-y, partagez vos messages via la page Facebook Radio Bonheur Belgique, Radio Bonheur Belgique. Je voudrais remercier Daniel Darian qui était hier avec nous tout au long de l'après-midi et qui a fait participer le public, mais qui a chanté les chansons que vous lui avez demandées, notamment, hein, même si c'est dans son répertoire habituel. Il vous a écouté, il vous a entendu, et même moi, je me suis prêté au jeu. Et en plus, chose que je ne fais pas habituellement, c'est de chanter devant les... Enfin, chanter en public et en karaoké, oui, mais de chanter comme ça. Et en plus, on est en direct à la radio. C'est après, en réécoutant les piges, je me dis, mon Dieu, Seigneur, déjà moi qui n'aime pas me réentendre. Mais voilà, c'est comme ça. Tiens, on fera peut-être une spéciale

radio, vous qui avez peut-être essayé un jour de faire de la radio, mais justement, ça peut peut-être aussi faire partie de votre adolescence, quelque chose que vous avez aimé faire étant plus jeune, de la radio, et aujourd'hui vous êtes écarté de ce monde radiophonique. Allez-y, hein, partagez vos messages via la page Facebook de la radio. Il y a déjà quelques messages, on aura l'occasion de vous lire bien évidemment d'ici midi sur les antennes de Radio Bonheur. 8h41, j'espère que tout va bien chez vous. On a bien repris le boulot, gentiment, calmement, tranquillement. Bah, écoutez, c'est très bien. Voilà, et puis, si pas encore, eh bien, ça va venir. Et si vous ne voulez pas reprendre le boulot, eh bien, faites en sorte que, hein, je sais pas moi, bon, voilà, c'est à vous, hein, de voir un peu. Allez-y, on parle et on est avec vous ce matin. Vous pouvez réagir via le standard au 071 45 53 60, 071 45 53 60. Vous pouvez bien évidemment réagir en direct en appelant le numéro du standard, standard qui va s'ouvrir d'ailleurs d'ici quelques instants. La musique est au rendez-vous parce que c'est ça aussi Radio Bonheur. On aura dans quelques instants justement les garçons de la plage pour nous rappeler un peu les vacances. Fun, fun, fun. Les Flash in the Pain seront avec nous pour dire de chanter. On aura dans quelques instants Charlotte Cardin dans la radio et les Bee Gees pour dire de frapper dans les mains avec Jive Talking pour marquer l'année 1975.

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4: Bonjour à tous, 120 personnes dont 60 pompiers allemands étaient encore mobilisés dans les Fagnes ce dimanche. Plusieurs reprises de feu ont été constatées dans les secteurs sud-est et nord-est de la zone incendiée, indiquent les services du gouverneur qui précisent qu'elles ont pu être contrôlées par les équipes au sol. La surveillance du périmètre s'est également poursuivie depuis les airs avec des vols de drones de la police fédérale et du DNF. Le test des dispositifs de sprinklage ainsi système de protection automatique contre l'incendie par aspersion d'eau mis en place dans le cadre du travail d'anticipation tactique s'est poursuivi durant tout le week-end. Il sera maintenu ce lundi alors que les prévisions météorologiques annoncent une journée particulièrement sensible au risque de reprise de feu. Les premiers résultats des tests seront analysés en début de semaine afin d'évaluer l'efficacité de ces dispositifs et leur intérêt pour sécuriser certains secteurs dans la durée, précisent les services du gouverneur. Malgré les interdictions de circulation dans le périmètre, une quinzaine de verbalisations ont dû être dressées au cours du week-end. Elles concernaient principalement des cyclistes étrangers, soulignent les services du gouverneur, qui rappellent que l'accès à la zone reste interdit. Par ailleurs, la N68 reste fermée entre le carrefour de Bellecroix et Eupen, au moins jusqu'au dimanche 13 septembre inclus. Côté fait divers, le week-end a été marqué par un fort chabrol à Gauzé. Le suspect qui s'était retranché vendredi au sein d'une habitation de la place des combattants a été retrouvé, a indiqué dimanche peu après 17h le parquet de Charleroi. L'individu était en fuite et activement recherché après avoir quitté son domicile. À l'origine, plusieurs équipes de la police locale, les unités spéciales et un hélicoptère ont été déployés vendredi à Gauzé. Un homme né en 1996 était retranché seul au sein de son domicile avec des armes. Le parquet de Charleroi avait précisé que c'est à la suite d'un conflit familial que le suspect se serait emparé d'une arme appartenant à son père. Le père aurait quitté le domicile afin d'alerter les services de police et peu de temps après, un riverain aurait aperçu le suspect à l'étage de l'habitation muni d'une arme longue. L'intervention technique des unités spéciales ayant mené à la fouille intégrale du bâtiment n'avait cependant pas permis de retrouver l'individu. Selon les premiers éléments à disposition du parquet, l'individu aurait quitté les lieux entre l'appel au service de police et l'arrivée des équipes. Le suspect a finalement été retrouvé, a confirmé dimanche le parquet de Charleroi, sans préciser les circonstances de la découverte de l'individu. Football avec les résultats du week-end. En Pro League, on notera la lourde défaite de la RAL La Louvière 4-0 à Saint-Tron. Le Standard s'impose 1-0 contre l'Antwerp alors que Charleroi s'incline 2-3 à l'Union Saint-Gilloise. Les autres résultats, Anderlecht Genk 0-0, Lommel FC Bruges 0-1, Courtrai Zulte Waregem 0-2, Beveren Louvain 3-0, CS Bruges La Gantoise 0-3 et Malines Westerlo 0-4. Au classement, Charleroi dégringole à la 4e place avec 12 points. Derrière La Gantoise 15 points, l'Union Saint-Gilloise 13 et le FC Bruges 12. Le Standard est 6e, 11 points, Anderlecht 11e avec 7 points et la RAL 16e avec toujours une seule unité. Un mot de la Challenger Pro League, les Framborins ont battu Lokeren 3-0 et se hissent à la 2e place du classement derrière le Berscott avec 9 points. En National 1, Sporting de Charleroi B Flénu 2-2, Mons 44 Olympique de Charleroi 3-0, Tubize-Braine Rochefort 1-4. Le classement est dominé par Rochefort et le RWDM Brussels avec un 9 sur 9. Tubize-Braine est 4e avec 6 points, suivi de Mons 44 et l'équipe B du Sporting de Charleroi, 4 points chacun. L'Olympique est 7e, 3 points et Flénu 10e avec 1 point. En division 2 amateur, RUS Binche Stade Moucronois 4-4, Tertre Autrage EY 2-1, Scarbec Entité Ménageoise 4-1 et Namur Union Utoise 0-1. Scarbec et Tertre Autrage occupent la tête du classement avec 9 points. Binche est 11e, 4 points. Manage 16e avec 1 point, tandis que Namur est toujours dernier avec un compteur bloqué à 0 point. Enfin, en Détroit, le championnat a repris. Bièmes Monceau 2-2, Soigny-Néchin 0-2, Evelette Jemap 2-1 et Pacbusé-Arquet 1-2. Une petite bouffée de chaleur sera observée ce lundi. Elle sera accompagnée d'une météo lumineuse avec encore beaucoup de soleil, malgré quelques passages nuageux au fil des heures. Les températures, 26 degrés. On referme ici ce bulletin d'info. Je vous souhaite un excellent début de semaine à l'écoute de votre radio régionale.
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0: Monsieur Pierre Rapsat dans la radio Covergirl, quel est ton nom? Et puis démarrage bien évidemment pour cette deuxième heure sur les antennes de Bonheur. Merci d'être avec nous. Et aujourd'hui, eh bien dans juste vous et moi, la radio vous propose de vous mettre en mémoire les souvenirs d'ado, ces années qui ont tout changé pour vous en 70, 80, 90. Et vous, quel est votre plus beau souvenir d'adolescence? Ou alors quelle était votre musique préférée à l'époque? Ou ce qui vous manque le plus de ces années-là? À vous la parole via la page Facebook Radio Bonheur Belgique. Radio Bonheur Belgique, on est avec vous jusqu'à midi pour en parler.
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1: Bonjour à tous, Bélier, vous avez envie de bâtir une histoire authentique plutôt que de multiplier les expériences sans lendemain. Côté cœur, Taureau, votre implication professionnelle est remarquée. Une responsabilité plus importante pourrait vous être proposée cette semaine. Gémeaux, le dynamisme revient peu à peu. Vous retrouvez l'envie d'imaginer de nouveaux projets et de donner un nouvel élan à votre vie privée. Cancer, une étape importante se profile dans votre vie sentimentale. Prenez le temps d'échanger avec ceux que vous connaissez bien avant de trancher. Lion, une occasion favorable se présente pour renforcer votre situation financière. Une offre mérite toute votre attention. Vierge, votre complicité se renforce avec votre partenaire. Vous avancez ensemble avec davantage de sérénité. Balance, vos sentiments prennent une place de plus en plus importante. Il est peut-être temps de laisser parler votre cœur. Scorpion, vos efforts finissent par être récompensés. Une proposition professionnelle sérieuse pourrait ouvrir de nouvelles perspectives. Hein. Sagittaire, la bonne humeur règne dans votre entourage. Un heureux événement pourrait rapprocher les membres de votre famille. Capricorne, votre bonne humeur et votre charisme attirent naturellement les autres. Les rencontres et les échanges s'annoncent agréables. Verseau, croyez davantage en votre potentiel. Avec une attitude confiante, vous surmonterez les obstacles avec beaucoup plus de facilité. Poissons, certains événements ne doivent rien au hasard. Hein. Prenez le temps d'écouter votre intuition. Elle pourrait vous guider dans la bonne direction. Je vous souhaite une excellente journée. Très belle semaine à tous.
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1: Jolie balade, hein, celle de Joe Dassin et Marie-Jeanne dans la radio. Merci d'être avec nous ce matin. Juste vous et moi. 9h38, premier petit message qui vont être diffusés à l'antenne. Alors, ce matin, nous parlons de vos souvenirs. Alors, quand vous étiez ado, ces années qui ont tout changé, qu'est-ce qui a fait qu'aujourd'hui, vous avez pris un tournant? Qu'est-ce qui vous manque par rapport à votre adolescence? Voilà, quel est votre plus beau souvenir d'adolescence, justement? Quelle est votre musique préférée, ou quelle était votre musique préférée, vos premières sorties? Ce qui vous manque le plus de ces années-là? À vous la parole ce matin. Et puis on a déjà quelques beaux messages qui sont arrivés sur la page Facebook de Radio Bonheur Belgique. On va les citer, on va commencer à en citer quelques-uns. Merci d'être avec nous, hein. Ça se passe donc sur la page Radio Bonheur Belgique. Ce matin, bonjour à Christian Baudou. Moi, c'est ma jeunesse, on était une bande de guélurons et on allait dans les booms. Et surtout, quand je jouais au basket avec mes potes, avec l'éveil Monceau, et quand je travaillais à Forêt Nationale pour toutes les vedettes et les groupes. Bonne journée, Betch. Merci, Christian. Dominique, qui est avec nous également ce matin, qui nous dit « Bonjour, Philippe, comment vas-tu? Moi, mon adolescence, c'était chouette avec les copines. On dansait, et même musique à cette époque, Dave, danser maintenant. On reste dans la danse. Only You, des Platters, ou encore Claude François, Abba, et bien d'autres, j'en passe. Excellente journée à vous, belle émission. Gros bisous de nous. Merci beaucoup. José Henri, bonjour et bonne journée, bonne émission et une bonne adolescence pour moi, de bons souvenirs. Mais justement, José, on aurait aimé avoir quelques petites anecdotes ou des photos de quand vous étiez jeune, votre adolescence, ce que vous faisiez, ce que vous avez comme souvenirs, des souvenirs de camarades, de copains, de copines avec qui vous avez peut-être été, je sais pas moi, en classe de neige par exemple. Alors, bonjour Philippe, à toute l'équipe, joyeux anniversaire à celui qui le fête, bonne émission et bonne journée, Christelle Declercq. Alors, vous, Christelle, justement, c'était quoi vos plus beaux souvenirs d'adolescent? Bonjour Philippe, très bon lundi, nous dit Annick de France. Très bonne semaine et bonne matinée, prenez soin de vous. La météo ici dans les Hauts-de-Seine, ciel bleu, nuages et 19 degrés. Bisous à tous. Et voilà. Et Christian qui dit, qui rajoute, sans oublier mes années de chauffeur poids lourd, comme tu le sais déjà. Oui. Ah ben bah écoute, voilà, ça fait une bonne partie de sa vie en message sur la page Facebook. Vous continuez à réagir, bien évidemment, via la page Facebook. Bonjour à tous ceux qui nous rejoignent ce matin. Ça se passe sur Facebook Radio Bonheur Belgique. Invitez vos copains, vos copines en direct à la radio ce matin. Vous pouvez réagir via le standard si vous le désirez. Si vous voulez me faire un petit coucou, 071 45 53 60. Quels étaient vos groupes préférés dans votre adolescence? On pense, on a mis quelques exemples, hein, comme Queen, U2, Duran Duran, Simple Minds, Indochine, Cure, Joe Dassin, qu'on vient d'écouter notamment là maintenant, Johnny Hallyday, Patrick Juvet, encore. Voilà, quel est votre plus beau souvenir d'adolescence?

Adolescence, quelle était votre musique préférée à l'époque ou ce qui vous manque le plus par rapport à ces années-là? Vous réagissez maintenant via la page Facebook Radio Bonheur Belgique ou sur le standard 071 45 53 60. Musique, bonne humeur à 9h42 minutes bientôt avec Wham dans quelques instants. Johnny, justement, on en parlait il y a quelques secondes avec le chanteur abandonné. Et là, je vous laisse avec Umberto Tozzi.

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0: Johnny Hallyday dans la radio, le chanteur abandonné, il est 9h55, merci d'être avec nous, juste vous et moi, continue juste après 10h, le temps pour nous de retrouver l'information, et pour aller jusqu'à là, je vous propose de chanter avec Patrick Juvet dans le Transistor.
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0: Bien sûr qu'on va vous faire chanter, et ce titre bien évidemment qui vous rappelle certainement de bons moments. Voilà, Les Bleus au cœur, tendresse et douceur, un souvenir de 1977.

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3: Édith Piron, bonjour. On visite le musée communal de Nivelles, non loin de la Collégiale, à l'angle de la rue de Bruxelles et de la rue des Canonniers. Le musée communal d'archéologie, d'art et d'histoire est installé dans l'ancien refuge des Trinitaires du prieuré d'Orival. Cette vaste demeure érigée en 1764 est aujourd'hui propriété du CPAS et aussi monument classé. Il y a également à l'intérieur un musée. On peut retrouver notamment différentes traces de l'histoire de l'église. Et puis, il y a des peintures tout à fait exceptionnelles. C'est un musée que je vous invite à découvrir. L'Office du tourisme organise régulièrement des balades. Plus d'infos sur tourisme-nivelles.be, tourisme-nivelles.be.

Le Game, c'est un endroit situé à la chaussée de Louvain à Wavre et on vous propose des activités intéressantes, notamment un Space Game 3.0. Alors, le principe, c'est d'essayer de résoudre un meurtre. Un riche hôtelier retrouvé mort en plein jour, tué dans son propre hôtel. Qui a ce meurtre brutal sur la conscience? Pourquoi et comment est-ce arrivé? Vous entrez dans un monde virtuel pour trouver des indices, résoudre des énigmes épicées et résoudre le mystère. Alors, si cet Escape Game 3.0 vous intéresse, eh bien, vous n'hésitez pas à vous inscrire au 0489 55 27 23. 0489 55 27 23. C'est une activité qui se déroule toute l'année. Vous voulez plus d'infos, vous allez sur le site le-game.be. Le-game.be. Le bois du Cazier, on connaît, mais on ne sait plus descendre dans la mine au bois du Cazier. Ce n'est pas le cas à Blegny-Trembleur. Si vous aimez l'authenticité, il est possible de descendre à 60 mètres sous terre dans l'ancienne mine de Blegny-Trembleur. Une expérience anodine pour certains, terrifiante pour d'autres, mais dans tous les cas, c'est instructif et c'est l'occasion de découvrir un pan de notre histoire industrielle. Vous voulez plus d'infos, vous allez sur le site blegnymine.be, blegnymine.be. Allez, je vais vous parler du bois de Colfontaine dans le Borinage. Le bois de Colfontaine fut au XIIIe siècle propriété conjointe du chapitre de Sainte-Foudru et de la famille de Fontaine, dont un des fils, Nicolas ou Collard de Fontaine, devint évêque de Cambrai, ce qui pourrait être l'origine du nom. Cette belle et légendaire forêt fait partie de l'actuelle forêt des Ardennes, qui reste un des vestiges de l'antique et imposante forêt charbonnière qui couvrait notre pays. C'est un véritable poumon du Borinage. C'est à découvrir quand vous voulez, tout au long de l'année, aussi bien en hiver qu'en été, qu'au printemps, qu'en automne. C'est chatoyant, c'est beau à voir et toutes ces informations que je vous ai données, eh bien, j'ai pu les collecter sur un superbe site que je vous invite à visiter, patrimoinedecolfontaine.be, patrimoinedecolfontaine.be. Je vous souhaite une bonne journée.

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0: C'est Kygo dans la radio, elle est One Republic avec Chasing Paradise dans votre transistor.
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0: Et on parle ce matin de vos souvenirs d'ado, ces années qui ont tout changé, peut-être un tournant à un moment donné. Avec cette fameuse d'âge hein, de nos parents qui disaient souvent « Dis-moi qui tu es, je te dirai qui tu es ». Peut-être ça a pris un tournant pour vous. Et peut-être vous avez aujourd'hui gardé quand même quelques beaux souvenirs d'adolescence en se disant « Ouais, mes parents n'avaient pas tort, mais qu'est-ce que je me suis éclaté ». Justement, quel est votre plus beau souvenir d'adolescence ? Quelle était votre musique préférée, notamment à l'époque ? Celle où vos parents nous... Alors que nous, aujourd'hui, t'écoutes ta musique de... Oh là, t'appelles ça de la musique, toi ? Mais nos parents nous disaient la même chose avec les tubes des années 80, je pense notamment quand on écoutait Queen. À l'époque, on se disait « Ouais, t'as déjà vu, t'as déjà entendu ce que t'écoutes comme musique ?» Enfin bref, quelle était votre musique préférée à l'époque ? U2, Queen, Duran Duran, Indochine, Simple Minds, ou encore les Cure. Rien que leur tenue, par exemple, faisait peur à nos parents. Je parle des Cure. Voilà. Bon, il y avait Kiss. C'était pas mieux. Allez, qu'est-ce qui vous manque le plus de ces années-là ? Allez-y, votre journal intime. Qu'est-ce qu'il en a dû en voir, quand même ? Est-ce que vous étiez, justement, vous, mesdames, journal intime ? Certains hommes aussi, ceci dit. Est-ce que vous marquiez dans votre journal ? Aujourd'hui, il s'est passé ça. J'ai rencontré mon premier petit copain. Justement, votre premier petit copain. Peut-être que vous l'avez gardé comme ami aujourd'hui. Peut-être que vous êtes marié avec, allez savoir. Vous voulez en parler ? Eh bien, ça se passe sur la page Facebook Radio Bonheur Belgique. Et en plus, on vous a mis dessus pas mal de souvenirs hein, au niveau... Vous voyez, il y a une Game Boy, par exemple. Il y a des bonbons. Il y a le Walkman. Qui n'a pas eu un Walkman ? Qui se souvient de son Walkman ? Les cassettes. Mon Dieu Seigneur, la cassette qu'on rebobine avec le crayon. Avec le stylo Bic, ou alors cette fameuse lumière comme on voit sur la pochette de ce matin, sur la page Facebook, la fameuse lumière avec les bulles d'huile dedans qui faisait ces belles couleurs et qui nous apportait bien évidemment une coloration dans notre chambre. Oui, alors le Rubik's Cube, qui s'est battu avec le Rubik's Cube à l'époque ? Voilà, par exemple, la veste en jeans, la jupe en jeans, le vélo, le torpedo, le 45 tours, encore le CD pour certains. Allez-y, partagez vos émotions, c'est sur la page Facebook, Radio Bonheur Belgique, Radio Bonheur Belgique. Je regarde un petit peu, vous pouvez participer, bien évidemment, hein, via la page Facebook. Vous pouvez appeler le standard, si vous le désirez, au 071 45 53 60. Ou sinon, à côté de ça, votre radio sort de son week-end au moule, et puis on reste un peu dans les moules, on s'est bien amusé ce week-end. 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
0: Loredana Berthe, In Alto Mare, dans la radio à 10h22 minutes. Juste vous et moi apportera la musique qui va vous faire taper dans les mains avec Jackie Stevens et on chantera avec Julien Clerc et la Californie.

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3: Bonjour à tous, Bélier, vous avez envie de bâtir une histoire authentique plutôt que de multiplier les expériences sans lendemain. Côté cœur. Taureau, votre implication professionnelle est remarquée. Une responsabilité plus importante pourrait vous être proposée cette semaine. Gémeaux, le dynamisme revient peu à peu. Vous retrouvez l'envie d'imaginer de nouveaux projets et de donner un nouvel élan à votre vie privée. Cancer, une étape importante se profile dans votre vie sentimentale. Prenez le temps d'échanger avec ceux que vous connaissez bien avant de trancher. Lion, une occasion favorable se présente pour renforcer votre situation financière. Une offre mérite toute votre attention. Vierge, votre complicité se renforce avec votre partenaire. Vous avancez ensemble avec davantage de sérénité. Balance, vos sentiments prennent une place de plus en plus importante. Il est peut-être temps de laisser parler votre cœur. Scorpion, vos efforts finissent par être récompensés. Une proposition professionnelle sérieuse pourrait ouvrir de nouvelles perspectives. Hein. Sagittaire, la bonne humeur règne dans votre entourage. Un heureux événement pourrait rapprocher les membres de votre famille. Capricorne, votre bonne humeur et votre charisme attirent naturellement les autres. Les rencontres et les échanges s'annoncent agréables. Verseau, croyez davantage en votre potentiel. Avec une attitude confiante, vous surmonterez les obstacles avec beaucoup plus de facilité. Poissons, certains événements ne doivent rien au hasard. Hein. Prenez le temps d'écouter votre intuition. Elle pourrait vous guider dans la bonne direction. Je vous souhaite une excellente journée. Très belle semaine à tous.
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On me dit oui, tiens, on n'a pas encore fait la météo aujourd'hui. Bah écoutez, si, il y a eu la météo dans les infos, qu'est-ce que vous me dites? Enfin, bon, si vous voulez la météo faite par la jolie voix de votre animateur, moi, ça me pose aucun problème. Hein. Aujourd'hui, on va avoir un ciel partagé entre les éclaircies et les champs nuageux. Ils s'observeront plutôt en altitude les premières heures. Et puis l'après-midi, des nuages cumuliformes seront également de la partie. Il fera sec pratiquement partout avec des maxima élevés pour la saison. 23 degrés en bord de mer, 29 degrés en Lorraine belge, avec un vent de sud qui tournera vers le sud-ouest et se renforçant, il deviendra modéré dans l'intérieur et assez fort, voire très fort au littoral, avec des rafales supérieures à 50 km/h. Ce soir et la nuit prochaine, le ciel s'ennuagera et quelques périodes de pluie seront possibles, des minima de 14 à 17 degrés. Ça vous va? Le vent restera fort du côté du littoral. Demain, lundi sera un peu plutôt maussade, avec nuages, période d'éclaircie de nuages, un peu de pluie, ça va se couvrir, quelques averses au littoral, des températures de 16 à 23 degrés. Voilà, on reste toujours avec un vent relativement fort à la côte. Ça marche? On est content? Bah, tout le monde est content, c'est magnifique. Voilà. Bon, la suite des événements. Juste vous et moi ce matin, on est très nostalgique. Hein. Oh, écoutez, là vraiment, on replonge dans nos souvenirs d'enfance. Et quels étaient vos meilleurs moments? Quel était votre tournant en tant qu'adolescent? Est-ce que vous vous souvenez de votre adolescence? Vous pouvez en parler, soit via le standard 071 45 53 60, ou alors, comme l'a fait Patty Goody, via la page Facebook. Bonjour Philippe, c'était la belle époque avec les copains et les copines. On était si bien. Bonne journée. On aurait voulu quelques exemples, par exemple Patty, voilà, quel était un bon moment pour vous. Alors, apparemment, on nous signale un souci de réception au niveau du DAB+, sur la Louvière. Merci Michel. Et un souci de DAB+, également sur Charleroi, avec le signal qui s'en va et qui revient, avec un son parfois un peu... Bon, alors écoutez, je vous dis tout de suite, concernant le DAB+, c'est bien indépendant de notre bonne volonté, d'accord, c'est géré par un système technique complètement indépendant de la radio. Donc voilà, l'opérateur certainement prévenu en gérant des émissions, et puis feront le mieux qu'ils peuvent pour remettre le système numérique en place. Voilà, apparemment c'est... Ah ben voilà, manage, on est apparemment de retour. Vous voyez, comme quoi... Donc, un mot à geste et apparemment le service technique fait le reste. Merci beaucoup. Joël qui nous dit « Salut Philippe, ma musique préférée d'adolescence, tu la connais je pense, sinon tout me manque un peu. Au fait, je recherche... C'est bien. Alors, on recherche une personne avec une camionnette pour un déménagement. Voilà, avec rémunération, bien évidemment. Alors, si vous avez une camionnette et que vous voulez aider quelqu'un, bon, on va changer un peu le thème de l'émission ce matin. Voilà. Et pour vous, qu'est-ce qu'on peut faire? Anne-Marie Pesson, c'est sûr. Radio Bonheur. Bon, alors, si vous voulez aider Joël, si vous avez une camionnette, et voilà, Joël est prêt à bien évidemment indemniser vos désagréments, hein, enfin le dépannage que vous allez lui rendre, eh bien voilà, il recherche une camionnette pour son déménagement. Alors si vous voulez aider Joël, j'ai pas de numéro de téléphone à vous communiquer bien évidemment, mais via la page Facebook Radio Bonheur Belgique, hein, vous allez voir Joël Heymans, parce que c'est pas un secret, hein, vu que c'est public, hein, et vous répondez à Joël si vous avez une camionnette et que vous êtes prêt à l'aider, eh bien voilà, petit message personnel de Joël via la page Facebook de Radio Bonheur Belgique, et vous allez pouvoir l'aider à déménager. Voilà, amitié à madame, j'espère que la santé va mieux. On aura fait le tour, hein, comme ça Joël. Merci beaucoup, oui je connais bien évidemment ta préférence musicale, par tes choix musicaux et tes demandes un peu vraiment trash par moment d'ailleurs, sur les antennes de Radio Bonheur. Alors, je n'oublie pas mes années comme chauffeur poids lourd, Christian Boudou qui nous dit « Moi Phil, ma jeunesse, c'était une bande de Guy Luron et on allait dans les booms, et surtout quand je jouais au basket avec mes potes, avec l'éveil de Monceau, et quand je travaillais à Forêt Nationale pour voir toutes les vedettes et les groupes artistes, des artistes. » Et bien voilà, bonne journée à vous, Metch. Christelle qui est avec nous nous dit « Salut Philippe, mes plus beaux souvenirs d'adolescence sont les réunions de famille, les jeux avec les voisins ou voir les voisines dans les rues, plus sécurisé que maintenant. Voilà, mes musiques préférées, A.A., Take On Me, Madonna Into The Groove ou encore Sandra avec In The Heat Of The Night. Ce qui me manque le plus, je dirais, la sociabilité des gens. Bonne émission Philippe, on a passé un super week-end à Radio Bonheur. » Merci Christelle. D'autres messages qui arriveront d'ici quelques instants. C'est vrai qu'il y avait Sandra In The Heat Of The Night. Voilà par exemple une idée de la programmation musicale de Radio Bonheur. On pourrait s'imaginer retrouver ce titre de

0: Sandra avec In the Heat of the Night. Il y avait aussi Maria Magdalena, Sandra, un des premiers tubes d'ailleurs de Sandra sur Radio Bonheur. Moi je pense qu'on va faire plaisir à Christelle, non, juste vous et moi. 10h42, je repasse le petit message, Joël. Non, je pense que tout le monde a compris que tu recherchais bien évidemment une camionnette pour ton déménagement.
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0: C'est vrai qu'on pourrait faire une émission spéciale un matin comme ça. Et pour vous, qu'est-ce qu'on peut faire? On pourrait vous apporter un service. Vous voyez, comme Joël vient de nous donner une idée. Comme quoi, les idées viennent parfois du public de Radio Bonheur. C'est vous aussi qui nous aidez. Voilà. 10h43 minutes. Sandra, In the Heat of the Night. Et puis, on va plonger dans le temps, 1960, avec le titre de Roy Orbison, Only the Lonely, dans la radio. Et on aura Gold avec Kali Koba. Merci d'être avec nous. On parle de vous, on parle de nos souvenirs, on parle de votre adolescence. C'est sur Radio Bonheur et la page Facebook Radio Bonheur Belgique.

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8: Édith Piron, bonjour. 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
9: Allez, on va faire un petit tour du côté de Nivelles, faire un peu de tourisme et découvrir la Tour Simone. Au Moyen-Âge, Nivelles était entourée d'une enceinte, une puissante muraille de 2,50 m d'épaisseur. Il y avait au total 9 tours autour de Nivelles. Malheureusement, il n'en reste plus qu'une. Elle a été reconnue comme monument exceptionnel et classée en 1950. Puis, elle a été reprise par la ville en 1958. Et puis, depuis pas mal de temps, on peut la découvrir dans le cadre de visites touristiques proposées par l'Office du Tourisme. Vous voulez plus d'infos, vous allez sur le site tourisme-nivelles.be, tourisme-nivelles.be.
8: 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Vous voulez découvrir tout ça, vous allez sur le site écoparc-aventure.com, écoparc-aventure.com. Nous sommes avec Jackie Druot, cheville ouvrière de la Maison du Comte, 70 ans de la catastrophe du bois du Casier. Et évidemment, Jackie, tu devais être là. Qu'est-ce que tu vas proposer, toi ?
10: Je ne propose pas, c'est la Maison du Comte qui propose, bien entendu, avec deux spectacles qui vont commémorer ce double anniversaire. Pour les 80 ans de l'immigration italienne, c'est Semi d'Italia. C'est une troupe qui nous vient de Liège, qu'on a déjà engagée, et qui parle de l'immigration italienne à travers différents récits puisés. Chez les mineurs, chez les personnes qui sont venues chez nous. C'est coloré, c'est tendre, c'est émouvant, il y a de la musique. C'est vraiment un très très beau spectacle. On chante également. Ça, ce sera la première partie. Et puis la deuxième, c'est Gueule Noire. Là, c'est plus axé sur le Pays Noir. Depuis que le charbon est arrivé, jusqu'au Pays Noir, pourquoi Charleroi est appelé le Pays Noir, mais également avec une résonance avec le bois du Casier, le 70e anniversaire de la catastrophe. On a même, pour terminer le spectacle, un slam d'une jeune autrice d'une quarantaine d'années, Hélène Giustizia, qui parle un petit peu de la condition que les Italiens ont vécue, le racisme qui a été présent, et puis qui se termine avec une note d'espoir. C'est un texte qui mêle un peu d'italien, beaucoup de français, qui est très émouvant, et à chaque fois qu'on a fait ce spectacle, on l'a déjà joué 4 fois, ça touche les gens. Donc on s'était dit que c'était le bon moment de le présenter.
8: Et c'est quand exactement ?
10: Le 25 septembre. Voilà, donc n'hésitez pas à appeler la Maison du Comte de Charleroi ou le Bois du Casier pour réserver votre place.
8: Nous sommes avec Laurence Grégoire, la directrice de l'atelier 642 situé à Marcinelle, à la rue des Lestiennes, et elle propose ce qu'on appelle des séances de flamenco, plus exactement des tables à haut de flamenco, finalement dans une petite salle. C'est très intimiste ces spectacles ?
11: Oui, c'est très intimiste. Alors le principe, c'est qu'on soit dans un espace effectivement restreint où le public est très très proche des protagonistes, très très proche des artistes, et comme c'est une danse qui vibre énormément, mais en fait on a vraiment le plancher qui tremble de par leurs prestations, et il y a cette proximité qui fait qu'on a vraiment aussi la connexion avec l'intensité de leur regard, avec la sueur, avec l'intensité du mouvement. Et donc, c'est particulièrement impressionnant. Alors oui, on est dans un petit lieu, mais on est quand même une petite centaine autour d'eux. Et voilà, un peu serré, il y a un petit bar, c'est très cosy, c'est très... c'est parfois même un côté kitsch un peu dans la décoration, mais ça fait tout le charme du lieu, avec tous ces petits éclairages, ces petites loupiottes. Et
9: puis, vous avez des artistes étrangers qui viennent volontiers se perdre à la rue des Lestiennes à Marcinelles.
11: Effectivement, donc c'est une chance, mais un petit miracle, mais rien, un petit miracle n'arrive jamais seul, dit-on, et donc avec l'énergie que nous déployons, bien voilà, on parvient à mettre ces concerts en place, et les artistes reviennent vraiment volontiers, ou on en découvre d'autres, ou alors ils décident de travailler avec un autre ensemble, et donc moi je découvre encore un tas d'artistes que je n'ai jamais vus, mais qui sont enchantés de passer par ici, et qui d'ailleurs font souvent la fin de nuit ou la fin de soirée tardivement pour nous accompagner.
9: Ils découvrent cette spécialité typiquement carolo. Vous voulez davantage de renseignements, parce qu'il y a des cours aussi, hein, plein de trucs, hein. Vous allez sur le site atelier642.com, atelier642.com. Eddy Piron, je vous souhaite une bonne journée sur Radio Bonheur.

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0: Un titre qu'on n'a pas beaucoup l'habitude d'entendre. Don't Drop My Love, Anita Ward. Souvenez-vous, elle chantait Ring My Bell. On était en 1979. C'est bien.
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0: Voilà, si vous le dites, c'est l'émission qui vous ressemble, c'est très bien, et peut-être que vous vous y retrouvez quelque part, hein, vu que ce matin, eh bien, on a mis en place vos souvenirs d'ado, justement, ces années qui ont peut-être tout changé pour vous, dont juste vous et moi. Quel est votre plus beau souvenir d'adolescence, et avec quoi avez-vous joué? On a placé des multitudes de jeux et tout. Voilà, demain, on aura un nouveau thème, bien évidemment. Alors, on va refaire un peu le tour de vos messages qui sont apparus via la page Facebook Radio Bonheur Belgique. Vous pouvez tout au long de cette journée d'ailleurs continuer à réagir. Hein. Salut Phil, moi c'est ma jeunesse, on était une bande de guélurons et on allait dans les booms, et surtout quand je jouais au basket avec mes potes, avec l'éveil Monceau, et quand je travaille à Fondation Nationale pour rencontrer tous ces artistes, les groupes et tout et tout. Voilà, merci Christian pour votre participation. Salut Philippe, ma musique préférée d'adolescent, nous dit Joël Emmans, je pense que tu la connais, c'est vrai qu'il était relativement trash dans cette bande, mais bon voilà, la musique, hein, comme ici d'ici SBL à 6h au matin, c'est vrai que ça faisait pas, mais on avait envie de faire plaisir à Joël, et c'est ce que nous lui avons fait. Voilà, donc sinon, bah, tout me manque un peu au niveau de mon adolescence, et puis petit message personnel, où Joël recherche apparemment une camionnette pour son déménagement, avec rémunération, bien évidemment, parce qu'il ne demande pas ça gratuitement.

0: gratuitement. Après, si vous voulez faire plaisir, bah, c'est vous aussi. Hein. Alors, bah, écoutez, petit message à Joël, hein, si jamais vous voulez passer un peu de temps avec lui et l'aider à déménager et avoir une petite rémunération à côté, eh bien, vous allez sur la page Facebook Radio Bonheur Belgique, vous cherchez après Joël Emmans, et puis voilà, hein, petit message personnel qui est passé. Si vous avez une camionnette et que vous pouvez aider Joël, eh bien, allez lui faire savoir via la page Facebook Radio Bonheur Belgique. Un plaisir de retrouver sur les ondes, oui, mais moi, ça fait plaisir de partager ton message. Christelle qui nous dit « Salut Philippe, mes plus beaux souvenirs d'adolescence sont les réunions de famille, les jeux avec les voisins dans les rues, un peu plus sécurisés que maintenant d'ailleurs. Mes musiques préférées, AA avec Take On Me, Madonna Into The Groove, Sandra In The Heat Of The Night qu'on écoutait tout à l'heure, entre autres. Voilà. Et ce qui lui manque par-dessus le marché, elle dirait, c'est la sociabilité des gens. Voilà. Bonne émission Philippe, on a passé un super week-end. Merci nous aussi, on a passé un bon week-end. Dominique, bonjour Philippe, comment vas-tu? Moi, mon adolescence était chouette avec les copines. On dansait, et mes musiques à cette époque, danser maintenant de Dev, notamment, ou encore Only We des Platters, Claude François, Abba, et encore bien d'autres que j'oublie. Belle journée, bonne émission. Merci beaucoup, Dominique. Patty Goody, ah, c'était une belle époque avec les copains et les copines. On était si bien. Bonne journée, bon lundi. On aurait voulu avoir quelques exemples. Christelle Declercq qui nous fait un coucou à toute l'équipe de la radio. Merci, Christelle. Et puis on a Annick de France également qui nous annonce un ciel bleu d'ailleurs sur l'île de France avec 19 degrés. Il fait aussi beau hein. D'ailleurs chez nous, il faut profiter, ça va se gâter un peu l'après-midi. Alors Jacqueline Gallon, bonjour Philippe, belle journée, bonne émission, merci beaucoup Jacqueline. Et puis on a José Henri qui nous souhaite une belle journée également et beaucoup de souvenirs pour moi au niveau de mon adolescence. Voilà, encore d'autres messages, n'hésitez pas, vous partagez tous vos messages et vos souvenirs via la page Facebook. Demain, nous aurons un nouveau thème, nous mettrons en place. Je ne sais pas encore lequel. Est-ce que nous mettrons un thème sur la propreté? Est-ce que nous mettrons un thème justement sur l'aide aux services? Joël nous a donné une idée, par exemple. Voilà, ou alors, petite gueulante un peu, qu'est-ce qui vous frustre en ce début d'année scolaire, cette reprise d'année scolaire après les congés? Voilà, y a-t-il quelque chose sur le marché en général qui vous frustre, qui vous met pas en colère, mais voilà, qui vous met pas d'accord? Et voilà, je pense à plein de choses, mais il y en a qu'une qui revient, souvent, c'est le prix des carburants, bien évidemment, pour se déplacer. C'est vrai qu'on aurait presque envie d'envoyer la facture à l'école, d'ailleurs, pour se faire rembourser, mais voilà, je sais pas encore. On va pas rentrer dans un débat aussi douloureux, mais c'est vrai que pour recommencer l'année, ça coûte un bras. Voilà, que pensez-vous des reprises d'année scolaire, par exemple? Je ne sais pas, on va réfléchir à ça tout au long de cet après-midi. Je vous souhaite un beau temps de midi. Dans un quart d'heure, il sera déjà midi, vous allez pouvoir dîner. Si ce n'est déjà fait, si vous êtes à l'apéro, ben profitez-en bien. Moi, je vous reviens demain, 8h30 midi, pour une nouvelle édition de Juste vous et moi. Passez une excellente journée. On va se quitter avec Patricia Kaas dans un moment qui va rentrer dans la lumière. Et puis, on aura Julian Lennon également avec Too Late for Goodbye dans votre radio pour aller rejoindre les tops de midi. Passez une belle journée à tous. Rendez-vous demain. N'oubliez pas, ce soir, on est lundi aujourd'hui, 18h, 20h. Vous avez rendez-vous avec Francis Piens pour Musicalement Votre sur les antennes de Radio Bonheur. Belle journée tout le monde, merci, à demain.
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4: Bonjour à tous. Le gouvernement de la Fédération Wallonie-Bruxelles a approuvé en première lecture plusieurs adaptations au régime de congé du personnel de l'enseignement. Selon un communiqué de la ministre Valérie Glatigny, le congé parental sera étendu aux membres du personnel temporaire désigné en qualité de parent d'accueil suite à un vote en première lecture approuvé par le Parlement. Par ailleurs, le congé pour aidants proches reconnu sera désormais intégré parmi les congés thématiques accessibles sous certaines conditions aux membres du personnel temporaire. Enfin, les congés exceptionnels accordés à la suite du décès d'un proche pourront désormais, lorsque les circonstances le justifient, être pris jusqu'au jour des funérailles inclus. Le nombre de jours accordés ne change toutefois pas, c'est la période durant laquelle ils peuvent être pris qui devient plus souple. Côté fait divers, le week-end a été marqué par un fort chabrol à Gauzé. Le suspect qui s'était retranché vendredi au sein d'une habitation de la place des combattants a été retrouvé, a indiqué dimanche peu après 17h le parquet de Charleroi. L'individu était en fuite et activement recherché après avoir quitté son domicile. À l'origine, plusieurs équipes de la police locale, les unités spéciales et un hélicoptère ont été déployés vendredi à Gauzé. Un homme né en 1996 était retranché seul au sein de son domicile avec des armes. Le parquet de Charleroi avait précisé que c'est à la suite d'un conflit familial que le suspect se serait emparé d'une arme appartenant à son père. Le père aurait quitté le domicile afin d'alerter les services de police et peu de temps après, un riverain aurait aperçu le suspect à l'étage de l'habitation muni d'une arme longue. L'intervention technique des unités spéciales ayant mené à la fouille intégrale du bâtiment n'avait cependant pas permis de retrouver l'individu. Selon les premiers éléments à disposition du parquet, l'individu aurait quitté les lieux entre l'appel au service de police et l'arrivée des équipes. Le suspect a finalement été retrouvé, a confirmé dimanche le parquet de Charleroi, sans préciser les circonstances de la découverte de l'individu. Football avec les résultats du week-end. En Pro League, on notera la lourde défaite de la RAL La Louvière 4-0 à Saint-Trond. Le Standard s'impose 1-0 contre l'Antwerp alors que Charleroi s'incline 2-3 à l'Union Saint-Gilloise. Les autres résultats, Anderlecht Genk 0-0, Lommel FC Bruges 0-1, Courtrai Zultewaregem 0-2, Beveren Louvain 3-0, CS Bruges La Gantoise 0-3 et Malines Westerlo 0-4. Au classement, Charleroi dégringole à la 4e place avec 12 points. Derrière La Gantoise, 15 points, l'Union Saint-Gilloise 13 et le FC Bruges 12. Le Standard est 6e, 11 points, Anderlecht 11e avec 7 points et la RAL 16e avec toujours une seule unité. Un mot de la Challenger Pro League, les Framborins ont battu Lokeren 3-0 et se hissent à la 2e place du classement derrière le Berscott avec 9 points. En National 1, Sporting de Charleroi B, Flénu 2-2, Mons 44 Olympique de Charleroi 3-0, Tubize-Braine Rochefort 1-4. Le classement est dominé par Rochefort et le RWDM Brussels avec un 9 sur 9. Tubize-Braine est 4e avec 6 points, suivi de Mons 44 et l'équipe B du Sporting de Charleroi, 4 points chacun. L'Olympique est 7e, 3 points et Flénu 10e avec 1 point. En division 2 amateur, RUS Binche Stade Moucronois 4-4, Tertre Autrage EY 2-1, Scarbec Entité Ménageoise 4-1 et Namur Union Utoise 0-1. Scarbec et Tertre Autrage occupent la tête du classement avec 9 points. Binche est 11e, 4 points. Manage 16e avec 1 point, tandis que Namur est toujours dernier avec un compteur bloqué à 0 point. Enfin, en Détroit, le championnat a repris. Bièmes Monceau 2-2, Soigny-Néchin 0-2, Evelette-Jemap 2-1 et Pacbuzet-Arquet 1-2. Une petite bouffée de chaleur sera observée ce lundi. Elle sera accompagnée d'une météo lumineuse avec encore beaucoup de soleil, malgré quelques passages nuageux au fil des heures. Les températures, 26 degrés. On referme ici ce bulletin d'info. Je vous souhaite un excellent début de semaine à l'écoute de votre radio régionale.

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5: Eddy Piron, bonjour, bienvenue sur Radio Bonheur. Allez, je vais vous parler du bois de Colfontaine dans le Borinage. Le bois de Colfontaine fut au XIIIe siècle propriété conjointe du chapitre de Sainte-Foudru et de la famille de Fontaine, dont un des fils, Nicolas ou Collard de Fontaine, devint évêque de Cambrai, ce qui pourrait être l'origine du nom. Cette belle et légendaire forêt fait partie de l'actuelle forêt des Ardennes, qui reste un des vestiges de l'antique et imposante forêt charbonnière qui couvrait notre pays. C'est un véritable poumon du Borinage. C'est à découvrir quand vous voulez, tout au long de l'année, aussi bien en hiver qu'en été, qu'au printemps, qu'en automne. C'est chatoyant, c'est beau à voir, et toutes ces informations que je vous ai données, eh bien, j'ai pu les collecter sur un superbe site que je vous invite à visiter, patrimoinedecolfontaine.be, patrimoinedecolfontaine.be. Vous voulez découvrir le monde de l'orchidée? Eh bien, les amis de l'orchidée de Montigny-le-Tilleul vous fixent une fois par mois un rendez-vous au foyer culturel. On y fait plein de choses. Les explications de Inge van Dorp, présidente du club.
6: Nous avons chaque fois un thème. Donc, on parle sur une espèce bien différente. Et comme ça, on apprend vraiment en toute simplicité comment on appréhende la culture de certaines choses. Et on a aussi alors la présentation des plantes de nos membres. Et nos membres sont vraiment des grands fans et des grands fous d'orchidées. Donc voilà, ils amènent, ils expliquent comment ils font la culture et comme ça on peut tous apprendre quelque chose.
5: Est-ce que ça peut se faire toute l'année? J'imagine qu'il y a une période où l'orchidée on ne peut pas la trouver.
6: Non, nous on travaille vraiment de janvier jusqu'en décembre et on a toujours des floraisons.
5: Vous voulez plus d'infos? Vous allez sur la page Facebook Les Amis de l'Orchidée Montigny ou alors vous appelez au 0479 23 66 86, 0479 23 66 86. Le bois du Casier, on connaît, mais on ne sait plus descendre dans la mine au bois du Casier. Ce n'est pas le cas à Blegny-Trembleur. Si vous aimez l'authenticité, il est possible de descendre à 60 mètres sous terre dans l'ancienne mine de Blegny-Trembleur. Une expérience anodine pour certains, terrifiante pour d'autres, mais dans tous les cas, c'est instructif et c'est l'occasion de découvrir un pan de notre histoire industrielle. Vous voulez plus d'infos? Vous allez sur le site blegnymine.be, blegnymine.be. On visite le musée communal de Nivelles, non loin de la collégiale, à l'angle de la rue de Bruxelles et de la rue des Canonniers. Le musée communal d'archéologie, d'art et d'histoire est installé dans l'ancien refuge des Trinitaires du prieuré d'Orival. Cette vaste demeure érigée en 1764 est aujourd'hui propriété du CPAS et aussi monument classé. Il y a également à l'intérieur un musée. On peut retrouver notamment différentes traces de l'histoire de l'église. Et puis, il y a des peintures tout à fait exceptionnelles. C'est un musée que je vous invite à découvrir. L'Office du tourisme organise régulièrement des balades. Plus d'infos sur tourisme-nivelles.be, tourisme-nivelles.be. Je vous souhaite une bonne après-midi.

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4: Eddy Piron, l'heure de s'informer sur Radio Bonheur. Allez, on va faire un petit tour du côté de Nivelles, faire un peu de tourisme et découvrir la Tour Simone. Au Moyen-Âge, Nivelles était entourée d'une enceinte, une puissante muraille de 2,50 m d'épaisseur. Il y avait au total 9 tours autour de Nivelles. Malheureusement, il n'en reste plus qu'une. Elle a été reconnue comme monument exceptionnel et classée en 1950. Puis, elle a été reprise par la ville en 1958. Et puis, depuis pas mal de temps, on peut la découvrir dans le cadre de visites touristiques proposées par l'Office du Tourisme. Vous voulez plus d'infos, vous allez sur le site tourisme-nivelles.be, tourisme-nivelles.be. Nous sommes avec Jackie Druot, cheville ouvrière de la Maison du Comte, 70 ans de la catastrophe du bois du Cazier. Et évidemment, Jackie, tu devais être là. Qu'est-ce que tu vas proposer, toi ?
5: Je ne propose pas, c'est la Maison du Comte qui propose, bien entendu, avec deux spectacles qui vont commémorer ce double anniversaire. Pour les 80 ans de l'immigration italienne, c'est Miditalia. C'est une troupe qui nous vient de Liège, qu'on a déjà engagée, et qui parle de l'immigration italienne à travers différents récits puisés chez les mineurs, chez les personnes qui sont venues chez nous. C'est coloré, c'est tendre, c'est émouvant, il y a de la musique. C'est vraiment un très très beau spectacle. On chante également. Ça, ce sera la première partie. Et puis la deuxième, c'est Gueule Noire. Là, c'est plus axé sur le Pays Noir. Depuis que le charbon est arrivé, jusqu'au Pays Noir, pourquoi Charleroi est appelé le Pays Noir, mais également avec une résonance avec le bois du Cazier, le 70e anniversaire de la catastrophe. On a même, pour terminer le spectacle, un slam d'une jeune autrice d'une quarantaine d'années, Hélène Giustizia, qui parle un petit peu de la condition que les Italiens ont vécue, le racisme qui a été présent, et puis qui se termine avec une note d'espoir. C'est un texte qui mêle un peu d'italien, beaucoup de français, qui est très émouvant, et à chaque fois qu'on a fait ce spectacle, on l'a déjà joué 4 fois, ça touche les gens. Donc on s'était dit que c'était le bon moment de le présenter.
4: Et c'est quand exactement ?
5: Le 25 septembre. Voilà, donc n'hésitez pas à appeler la Maison du Comte de Charleroi ou le Bois du Cazier pour réserver votre place.
4: Nous sommes avec Laurence Grégoire, la directrice de l'atelier 642 situé à Marcinelle, à la rue des Lestiennes, et elle propose ce qu'on appelle des séances de flamenco, plus exactement des tablaos de flamenco, finalement dans une petite salle. C'est très intimiste, ces spectacles ?
6: Oui, c'est très intimiste. Alors le principe, c'est qu'on soit dans un espace effectivement restreint où le public est très très proche des protagonistes, très très proche des artistes, et comme c'est une danse qui vibre énormément, mais en fait on a vraiment le plancher qui tremble de par leurs prestations, et il y a cette proximité qui fait qu'on a vraiment aussi la connexion avec l'intensité de leur regard, avec la sueur, avec l'intensité du mouvement, et donc c'est particulièrement impressionnant. Alors oui, on est dans un petit lieu, mais on est quand même une petite centaine autour d'eux, et voilà, un peu serré, il y a un petit bar, c'est très cosy, c'est très c'est parfois même un côté kitsch un peu dans la décoration, mais ça fait tout le charme du lieu, avec toutes ces petits éclairages, ces petites loupiottes. Et
4: puis vous avez des artistes étrangers qui viennent volontiers se perdre à la rue des Lestiennes à Marcinelle.
6: Effectivement, donc c'est une chance, mais un petit miracle, mais un petit miracle n'arrive jamais seul, dit-on, et donc avec l'énergie que nous déployons, on parvient à mettre ces concerts en place, et les artistes reviennent vraiment volontiers, ou on en découvre d'autres, ou alors ils décident de travailler avec un autre ensemble, et donc moi je découvre encore un tas d'artistes que je n'ai jamais vus, mais qui sont enchantés de passer par ici, et qui d'ailleurs font souvent la fin de nuit ou la fin de soirée tardivement pour nous accompagner.
4: Ils découvrent cette spécialité typiquement carolo. Vous voulez davantage de renseignements, parce qu'il y a des cours aussi, il y a plein de trucs. Hein. Vous allez sur le site atelier642.com, atelier642.com. Allez, on file à Jodogne. Le centre d'interprétation de la pierre de Gobertange permet de découvrir la petite et grande histoire de cette pierre très présente en Brabant wallon, mais aussi dans des monuments emblématiques, comme par exemple l'hôtel de ville de Bruxelles. Vous voulez plus d'infos? Vous allez sur le site lagobertange.com, lagobertange.com. Amusez-vous à l'écoute de votre radio préférée. Bon après-midi.

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3: Édith Piron, bonjour, c'est l'heure de s'informer sur Radio Bonheur. Le Game, c'est un endroit situé à la chaussée de Louvain à Wavre et on vous propose des activités intéressantes, notamment un Space Game 3.0. Alors, le principe, c'est d'essayer de résoudre un meurtre. Un riche hôtelier retrouvé mort en plein jour, tué dans son propre hôtel. Qui a ce meurtre brutal sur la conscience? Pourquoi et comment est-ce arrivé? Vous entrez dans un monde virtuel pour trouver des indices, résoudre des énigmes épicées et résoudre le mystère. Alors, si cet Escape Game 3.0 vous intéresse, eh bien, vous n'hésitez pas à vous inscrire au 0489 55 27 23. 0489 55 27 23. C'est une activité qui se déroule toute l'année. Vous voulez plus d'infos, vous allez sur le site le-game.be. Le-game.be. On visite le musée communal de Nivelles, non loin de la Collégiale, à l'angle de la rue de Bruxelles et de la rue des Canonniers. Le musée communal d'archéologie, d'art et d'histoire est installé dans l'ancien refuge des Trinitaires du prieuré d'Orival. Cette vaste demeure érigée en 1764 est aujourd'hui propriété du CPAS et aussi monument classé. Il y a également à l'intérieur un musée, on peut retrouver notamment différentes traces de l'histoire de l'église et puis il y a des peintures tout à fait exceptionnelles. C'est un musée que je vous invite à découvrir. L'Office du tourisme organise régulièrement des balades. Plus d'infos sur tourisme-nivelles.be, tourisme-nivelles.be. Le bois du Cazier, on connaît, mais on ne sait plus descendre dans la mine au bois du Cazier. Ce n'est pas le cas à Blegny-Trembleur. Si vous aimez l'authenticité, il est possible de descendre à 60 mètres sous terre dans l'ancienne mine de Blegny-Trembleur. Une expérience anodine pour certains, terrifiante pour d'autres, mais dans tous les cas, c'est instructif et c'est l'occasion de découvrir un pan de notre histoire industrielle. Vous voulez plus d'infos, vous allez sur le site blegny-mine.be, blegny-mine.be. Allez, je vais vous parler du bois de Colfontaine dans le Borinage. Le bois de Colfontaine fut au XIIIe siècle propriété conjointe du chapitre de Sainte-Foudru et de la famille de Fontaine, dont un des fils, Nicolas ou Collard de Fontaine, devint évêque de Cambrai, ce qui pourrait être l'origine du nom. Cette belle et légendaire forêt fait partie de l'actuelle forêt des Ardennes, qui reste un des vestiges de l'antique et imposante forêt charbonnière qui couvrait notre pays. C'est un véritable poumon du Borinage. C'est à découvrir quand vous voulez, tout au long de l'année, aussi bien en hiver qu'en été, qu'au printemps, qu'en automne. C'est chatoyant, c'est beau à voir et toutes ces informations que je vous ai données, eh bien, j'ai pu les collecter sur un superbe site que je vous invite à visiter, patrimoinedecolfontaine.be, patrimoinedecolfontaine.be. Merci de nous avoir écoutés, à tout à l'heure.
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5: Bonjour à tous. Dans une vidéo publiée sur ses réseaux sociaux, Thomas Dermine, le bourgmestre socialiste de Charleroi, accuse le Premier ministre Bart De Wever, la ministre de la Justice Annelies Verlinden et le ministre des Finances Yann Jambon de ne pas agir suffisamment contre le trafic de drogue, à cause, selon lui, de leurs liens avec Anvers. Pour Thomas Dermine, les trois responsables politiques, tous originaires d'Anvers, défendent davantage les intérêts industriels que notre sécurité. Le bourgmestre de Charleroi affirme également que 60% de toute la cocaïne consommée en Europe transite par le port d'Anvers et il estime que le port constitue le maillon faible de la sécurité européenne, dénonçant un manque de contrôle et d'effectifs douaniers. Pourquoi le ministre Jambon, qui a la responsabilité des douanes, ne multiplie-t-il pas les contrôles? Pourquoi la ministre Verlinden, qui s'occupe de la police judiciaire fédérale, ne met-elle pas des efforts particuliers sur Anvers? Pourquoi le Premier ministre De Wever ne fait pas de ce dossier une urgence nationale? Se demande le bourgmestre de Charleroi avant d'affirmer que c'est parce qu'ils sont tous les trois anversois. Thomas Dermine reproche également à Bart De Wever sa proximité avec Fernand Hutz, patron de Katoen Natie, qu'il présente comme l'un des principaux patrons de la logistique du port d'Anvers. Cette sortie du bourgmestre Carolo intervient dans la foulée d'une réunion des commissions de l'intérieur et de la justice de la Chambre consacrée aux violences liées au trafic de drogue. L'absence de Bart De Wever en déplacement en Inde a d'ailleurs été critiquée par des membres du PS. Belfius pourrait devenir la première banque à être condamnée au pénal après s'être soustraite à son obligation de rembourser une cliente victime de hameçonnage. C'est une information des journaux L'Echo et De Tijd. En fait, la loi oblige les banques à dédommager immédiatement les victimes de phishing, ce qu'elles font rarement, prétextant un consentement à la transaction ou une négligence grave. Résultat, les victimes doivent souvent aller elles-mêmes en justice dans des procédures civiles pour récupérer leur argent. Dans le cas présent, la cliente a également assigné Belfius devant le tribunal correctionnel. En effet, un prestataire de services de paiement qui ne respecte pas les règles en cas de fraude commet une infraction. Le procès pénal visant la banque s'ouvrira le 30 novembre devant le tribunal correctionnel francophone de Bruxelles. Belfius, qui confirme l'existence de la procédure mais ne fait pas d'autres commentaires, risque une amende allant de quelques milliers d'euros à un pourcentage du chiffre d'affaires annuel. La journée de mardi marquera le retour d'un flux océanique plus frais et plus perturbé. Les nuages seront nettement plus nombreux et porteurs de faibles précipitations à partir de l'après-midi. Quant aux températures, les maxima seront de 21 degrés. On referme ici ce bulletin d'info. Passez une excellente soirée. À notre écoute.

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6: Édith Piron, bonsoir. Nous sommes avec Jackie Druot, cheville ouvrière de la Maison du Comte, 70 ans de la catastrophe du bois du Casier. Et évidemment, Jackie, tu devais être là. Qu'est-ce que tu vas proposer, toi ?
7: Je ne propose pas, c'est la Maison du Comte qui propose, bien entendu, avec deux spectacles qui vont commémorer ce double anniversaire. Pour les 80 ans de l'immigration italienne, c'est Semi d'Italia. C'est une troupe qui nous vient de Liège, qu'on a déjà engagée, et qui parle de l'immigration italienne à travers différents récits puisés. Chez les mineurs, chez les personnes qui sont venues chez nous. C'est coloré, c'est tendre, c'est émouvant, il y a de la musique. C'est vraiment un très très beau spectacle. On chante également. Ça, ce sera la première partie. Et puis la deuxième, c'est Gueule Noire. Là, c'est plus axé sur le Pays Noir. Depuis que le charbon est arrivé, jusqu'au Pays Noir, pourquoi Charleroi est appelé le Pays Noir, mais également avec une résonance avec le bois du Casier, le 70e anniversaire de la catastrophe. On a même, pour terminer le spectacle, un slam d'une jeune autrice d'une quarantaine d'années, Hélène Giustizia, qui parle un petit peu de la condition que les Italiens ont vécue, le racisme qui a été présent, et puis qui se termine avec une note d'espoir. C'est un texte qui mêle un peu d'italien, beaucoup de français, qui est très émouvant, et à chaque fois qu'on a fait ce spectacle, on l'a déjà joué 4 fois, ça touche les gens. Donc on s'était dit que c'était le bon moment de le présenter.
6: Et c'est quand exactement ?
7: Le 25 septembre. Voilà, donc n'hésitez pas à appeler la Maison du Comte de Charleroi ou le Bois du Casier pour réserver votre place.
6: 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Nous sommes avec Laurence Grégoire, la directrice de l'atelier 642 situé à Marcinelle, à la rue des Lestiennes, et elle propose ce qu'on appelle des séances de flamenco, plus exactement des tablaos de flamenco, finalement dans une petite salle. C'est très intimiste ces spectacles ?
8: Oui, c'est très intimiste. Alors le principe, c'est qu'on soit dans un espace effectivement restreint où le public est très très proche des protagonistes, très très proche des artistes, et comme c'est une danse qui vibre énormément, mais en fait on a vraiment le plancher qui tremble de par leurs prestations, et il y a cette proximité qui fait qu'on a vraiment aussi la connexion avec l'intensité de leur regard, avec la sueur, avec l'intensité du mouvement, et donc c'est particulièrement impressionnant. Alors oui, on est dans un petit lieu, mais on est quand même une petite centaine autour d'eux. Et voilà, un peu serré, il y a un petit bar, c'est très cosy, c'est très, c'est parfois même un côté kitsch un peu dans la décoration, mais ça fait tout le charme du lieu, avec tous ces petits éclairages, ces petites loupiottes. Et
6: puis vous avez des artistes étrangers qui viennent volontiers se perdre à la rue des Lestiennes à Marcinelle.
8: Effectivement, donc c'est une chance, mais un petit miracle, mais rien. Un petit miracle n'arrive jamais seul, dit-on, et donc avec l'énergie que nous déployons, on parvient à mettre ces concerts en place, et les artistes reviennent vraiment volontiers, ou on en découvre d'autres, ou alors ils décident de travailler avec un autre ensemble, et donc moi je découvre encore un tas d'artistes que je n'ai jamais vus, mais qui sont enchantés de passer par ici, et qui d'ailleurs font souvent à la fin de nuit ou la fin de soirée tardivement pour nous accompagner.
6: Ils découvrent cette spécialité typiquement carolo. Vous voulez davantage de renseignements, parce qu'il y a des cours aussi, plein de trucs. Vous allez sur le site atelier642.com, atelier642.com. Allez, on va faire un petit tour du côté de Nivelles, faire un peu de tourisme et découvrir la Tour Simone. Au Moyen-Âge, Nivelles était entourée d'une enceinte, une puissante muraille de 2,50 m d'épaisseur. Il y avait au total 9 tours autour de Nivelles. Malheureusement, il n'en reste plus qu'une. Elle a été reconnue comme monument exceptionnel et classée en 1950. Puis, elle a été reprise par la ville en 1958. Et puis, depuis pas mal de temps, on peut la découvrir dans le cadre de visites touristiques proposées par l'Office du Tourisme. Vous voulez plus d'infos, vous allez sur le site tourisme-nivelles.be, tourisme-nivelles.be. 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
7: Bonjour à tous. Dans une vidéo publiée sur ses réseaux sociaux, Thomas Dermin, le bourgmestre socialiste de Charleroi, accuse le Premier ministre Bart De Wever, la ministre de la Justice Annelies Verlinden et le ministre des Finances Yann Jambon de ne pas agir suffisamment contre le trafic de drogue, à cause, selon lui, de leurs liens avec Anvers. Pour Thomas Dermin, les trois responsables politiques, tous originaires d'Anvers, défendent davantage les intérêts industriels que notre sécurité. Le bourgmestre de Charleroi affirme également que 60% de toute la cocaïne consommée en Europe transite par le port d'Anvers et il estime que le port constitue le maillon faible de la sécurité européenne, dénonçant un manque de contrôle et d'effectifs douaniers. Pourquoi le ministre Jambon, qui a la responsabilité des douanes, ne multiplie-t-il pas les contrôles? Pourquoi la ministre Verlinden, qui s'occupe de la police judiciaire fédérale, ne met-elle pas des efforts particuliers sur Anvers? Pourquoi le Premier ministre De Wever ne fait pas de ce dossier une urgence nationale? Se demande le bourgmestre de Charleroi avant d'affirmer que c'est parce qu'ils sont tous les trois anversois. Thomas Dermin reproche également à Bart De Wever sa proximité avec Fernand Hutz, patron de Katoen Natie, qu'il présente comme l'un des principaux patrons de la logistique du port d'Anvers. Cette sortie du bourgmestre Carolo intervient dans la foulée d'une réunion des commissions de l'intérieur et de la justice de la Chambre consacrée aux violences liées au trafic de drogue. L'absence de Bart De Wever en déplacement en Inde a d'ailleurs été critiquée par des membres du PS. Belfius pourrait devenir la première banque à être condamnée au pénal après s'être soustraite à son obligation de rembourser une cliente victime de hameçonnage. C'est une information des journaux L'Echo et De Tijd. En fait, la loi oblige les banques à dédommager immédiatement les victimes de phishing, ce qu'elles font rarement, prétextant un consentement à la transaction ou une négligence grave. Résultat, les victimes doivent souvent aller elles-mêmes en justice dans des procédures civiles pour récupérer leur argent. Dans le cas présent, la cliente a également assigné Belfius devant le tribunal correctionnel. En effet, un prestataire de services de paiement qui ne respecte pas les règles en cas de fraude commet une infraction. Le procès pénal visant la banque s'ouvrira le 30 novembre devant le tribunal correctionnel francophone de Bruxelles. Belfius, qui confirme l'existence de la procédure mais ne fait pas d'autres commentaires, risque une amende allant de quelques milliers d'euros à un pourcentage du chiffre d'affaires annuel. La journée de mardi marquera le retour d'un flux océanique plus frais et plus perturbé. Les nuages seront nettement plus nombreux et porteurs de faibles précipitations à partir de l'après-midi. Quant aux températures, les maxima seront de 21 degrés. On referme ici ce bulletin d'info. Passez une excellente soirée. À notre écoute.
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0: ben voilà, si vous êtes comme moi, on danse un petit peu, on bouge, on bouge. C'était bien sûr un titre de 1985, Quincy Jones avec Hyena Corrida. Bonsoir mesdames, bonsoir mesdemoiselles, bonsoir messieurs. Comment allez-vous en ce lundi 7 septembre? Il est 18h07 maintenant. Oui, ça vient de passer 8 maintenant. Voilà, ça passe tellement vite. Voilà, parce qu'on compte pas les secondes. Ça va, il fait beau, n'est-ce pas? Il fait 26 degrés en ce moment. Et je suis certain que certaines personnes sont sur la terrasse, s'occupent à nous écouter avec un bon petit verre, hein, un petit chips, une petite cacahuète, ou même occupés à travailler un petit peu dans le jardin. Ah oui, j'en connais. Ils sont occupés à travailler un petit peu. En tout cas, nous sommes ensemble. 2 heures de bonne musique, de bonne humeur. C'est Francie qui vous accompagne en ce lundi 7 septembre. Alors, vous savez que si c'est votre anniversaire aujourd'hui, un bon anniversaire, monsieur, dame. Où que vous soyez, vous êtes à l'étranger ou bien simplement en Belgique, vous nous écoutez. Donc, bon anniversaire. Vous savez également qui est né le 7 septembre? Devinez un petit peu. Si je vous dis Sa Majesté le Roi Baudouin, et oui, il était né, bien sûr, le 7 septembre en 1930. Il est décédé bien sûr en 1993, donc il est décédé à l'âge de 62 ans. Il aurait eu notre majesté 96, voilà. Également un chanteur qui lui, il aurait eu aujourd'hui 90 ans, il est né également le 7 septembre, c'est Buddy Holly. Vous savez pas qui c'est Buddy Holly? Ben oui, c'est un chanteur américain. Lui, il est décédé à l'âge de 22 ans. Buddy Holly, avec le groupe bien sûr les Crickets, et ben il est né bien sûr en 1936, il est décédé en 1959, et il a fait Pegusou. Et ben oui, là c'est un grand titre, Pegusou, et ben oui, c'était lui. Et alors il a également fait le titre Turn Out To Be The Old Days avec toujours son groupe les Crickets. Et vous savez qui est né également le même jour que vous, messieurs dames? Si je vous dis Gloria Gaynor, vous me dites ah ouais, la chanteuse. Oui, elle a fait bien sûr un titre que d'ailleurs les footballeurs de la France ont pris comme hymne national, hein, on va dire un petit peu comme ça. Non, ensuite avec I'll Survivor. Elle a fait également 74 Never Gonna Say Goodbye, et un autre titre en 1975, elle nous a interprété I Held The Moon. Ça c'est les Gloria Gaynor qui a aujourd'hui 83 ans, qui est née en 1943. C'est un petit peu célébrité en même temps que vous, voyez que vous n'êtes pas les seuls à être nés le 7 septembre. Alors vous savez que dans cette première heure d'émission, je viens avec des chanteurs et des chanteuses. Alors là, ils sont avec moi, ils sont là, ils sont prêts à venir dans cette première heure sur les platines. Il y aura bien sûr du Johnny Hallyday, il y aura Olivier Loin, il y aura également Caméo, et pourquoi pas, tiens, Alvin Stardust, et une reine nationale évidemment que vous l'entendez toutes les heures, c'est notre amie Maria qui sera là pour fêter comme il se doit votre anniversaire si vous êtes membre de Radio Bonheur. Et tout à l'heure, je vous parlerai également de ce qui va se passer ce week-end, car vous savez que vous étiez encore une fois nombreux et nombreuses à venir ici ce week-end à déguster les moules. Et bien oui, oui, j'ai vu les coquilles moules, il y en avait des kilos et des kilos, donc c'est que vous étiez bien sûr nombreux, et merci pour votre fidélité. Vous avez envie de nous joindre, vous êtes à l'étranger, pourquoi pas, même en Belgique, vous pouvez former bien sûr le 071 45 53 60, mais vous n'avez pas envie de parler, vous avez envie de tapoter sur votre GSM, sur votre tablette, là également où vous soyez, vous avez la page Facebook, vous êtes déjà nombreux et nombreuses à faire quelques petits messages, et merci pour cela. Alors, vous savez bien que dans cette émission, un maximum de musique, un minimum de blabla, on est ensemble pour la bonne humeur, où que vous soyez, quoi que vous fassiez bien sûr également, ah ben nous on est en forme. Voilà pourquoi, parce que aujourd'hui on a pu se balader en short. Ben voilà, mais attention, hein, ça va pas rester, hein. Le temps va commencer à tout doucement à se dégrader, il va avoir de la pluie et il va faire un peu plus frisquet, mais on n'en est pas là. Maintenant on est lundi soir, il est 18h12, on va faire la petite page de pub et puis on va retrouver monsieur Michel Jonas, ah ben en 1981 avec Joueur de Blues, et puis en 1978 il nous dit t'as beau pas être beau, Louis Chébide arrive également. Allez, bonne écoute, bonne soirée entre compagnie, c'est Radio Bonheur, le 87.7, ou bien simplement le DAB+ canal 11B. Alors si vous êtes au travail, vous avez bientôt fini, merci à tous les commerçants qui nous écoutent, et si vous êtes dans la voiture, soyez prudents pour aller travailler. Allez, on envoie la musique.
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0: vous savez quoi? Je suis certain que vous chantez derrière. Oh, oh, oh, n'est-ce pas que vous chantez, hein? Ben oui, voilà, c'est comme ça, c'est Radio Bonheur. C'est pour chanter et bien sûr écouter la bonne musique sur le 87.7. Et en plus, si vous avez envie de nous voir, vous pouvez bien sûr brancher Bonheur TV. Et là, vous nous voyez. Je fais un petit coucou à tout le monde. Voilà, coucou tout le monde, ceux qui nous voient. Alors, qu'allons-nous faire à 18h21? Ben simplement ça.
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0: Nous allons faire les radars répressifs de la région de Charleroi et de Mons-Borinage. Alors, on va commencer bien sûr par Charleroi, avec Couillet, rue de Gilly, à Roux, rue de Aigne et rue de la Victoire, à Marcinelle, rue de Naline, à Monceau-sur-Sambre, route de Trasny, à Ransard, rue René Delaise, et à Jumet, rue Louis Lambert. Toujours pour mardi 8 septembre, c'est-à-dire donc demain, vous avez bien compris, hein, dans la région du Borinage, Saint-Guilain, rue des Roseaux, à Boussu, route de Valenciennes, à Frimbry, rue Ferrer, à Carnion, chaussée de l'Espérance, et à Colfontaine, avenue Fénelon. Et mercredi 9, petite journée pour les enfants à l'école, Monceau-Marchienne, chaussée de Thouin, également à la rue de Jamioul et à la rue des Marbriers, à Marcinelle, avenue de Philippeville, à Couillet, rue de Gilly, et à Gilly, chaussée de Montigny. Et on termine les infos radars dans la région du Borinage, toujours pour mercredi, à Saint-Guilain, avenue Louis-Cati, à Carnion, route de Mons, à Frimbry, route du Pâturage, à Colfontaine, nationale 550, et à Boussu, rue du Cobu. Voilà donc prévenu, vous n'avez qu'à lever le pied droit, ne pas accélérer trop vite, ça ne sert à rien. Voilà, il est 18h22, ça va, tout se passe bien, l'apéro, ça coule, oui, de l'eau froide, de l'eau chaude, de l'eau tiède. Ah non, un petit apéritif, une petite bière, comme on dit, sans citer de marque, ou bien simplement un petit cava. Eh ben oui, pourquoi pas, avec une bonne chips. En tout cas, nous, on enchaîne l'émission en 2026, avec Swamp, avec Homer Winkles, et après en 1985, Tomber pour la France, et bien oui, c'est Étienne Diao qui arrive tout de suite.

0: Et oui, il est tombé pour la France, notre ami Étienne Dao. Tout ça, bien sûr, sur Radio Bonheur. J'espère que vous, vous n'êtes pas tombé, que vous êtes bien installé, soit sur la terrasse, dans votre jardin, simplement, pourquoi pas, dans la cuisine, occupé à faire votre repas pour monsieur, pour madame, pour les enfants, voilà. Alors, à 18h31, on va bien sûr remercier, bien sûr, toutes les personnes qui nous font des gentils messages sur Radio Bonheur. Alors, on va bien sûr remercier, voilà, Eric Capio de Morlan, oui, Marie-Paul Mesureur, Philippe et Anne-Marie de Jumet, Christian Osselet, Jean-Marie de Courcelles, Alain et Christelle de Chapelle, Lise de Made, Natacha Daniel, Mireille Nordier, Georges Hubinon, Angélique Da Silva, Stéphanie et Fiorella, nous avons également Jean-Luc Lambinet et Véro, Luc et Francine de Arken, Christian Thibault, Taverne Carmen, Marilyn de Courcelles, Marie-Jeanne Piedeleu de Chapelle, Carmela, bien sûr, qui remet un gros bonjour à tout le monde, Frédéric Michel qui me dit qu'il nous écoute avec un bon fromage et je ne vais pas dire la marque, évidemment. Alors, il y a également Luc et son épouse Chantal de Stenkorzel, Michel Tassio, Christine Delfos avec Marc, eux aussi sont à l'apéritif, à votre santé, Cathy de Montigny-le-Tilleul, Michel Collard, Salvatore Spedal Scarlata, Cédric Vanard, Angela de Souvray, André Marchal, on a également Christelle de Clercq, Edwine de Pontacel et Lucienne de Monceau qui nous écoutent. Donc merci à toutes ces personnes, on leur souhaite bien sûr une excellente soirée. Alors, nous allons enchaîner bien sûr, oh ben normalement en principe c'était les anniversaires, mais je ne sais pas ce qui s'est passé, j'ai dû bouger les anniversaires. Bon, on va mettre les anniversaires, ne vous inquiétez pas, hein, parce que bien sûr Maria est là pour les anniversaires. Et juste après Maria, eh ben nous allons entendre bien sûr Alvin Stardust avec Pretend, et puis ben, il y aura Eagles Tropic avec Arras. Et ben voilà, on écoute tout ça et voilà, je sais pas ce qui se passe, mais sa bouche n'est pas ça qu'il faut normalement. Bon ben on va essayer de rectifier tout ça, les enfants, hein. Ben, voilà, allez, les anniversaires c'est maintenant.
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0: Bon, ben, comme vous l'avez entendu, je n'ai pas silencé les anniversaires. Bon, ben, en tout cas, vous qui êtes nés ce jour, on vous souhaite un bon anniversaire. On va essayer de rectifier ça. Hein. N'ayez pas peur, hein, voilà. Mais attendant, on va écouter Alvin Stardust. Et puis, justement, Eagles avec Topic Arrache, avec I Adore You. C'est un titre de 2024. Et tout ça, c'est sur Radio Bonheur, le 87.7. Donc, vous qui êtes nés ce jour, bon anniversaire!

Bon, bah ça fait danser, hein. Et oui, c'est bien sûr 2024, c'est pas mal le clip d'ailleurs, hein, si vous avez vu sur la télévision, mais voilà. Alors vous savez quoi, ce week-end, vous avez envie de danser également et de bien manger, ah ben je vais vous dire.

0: vous présenter quelques de ses plus belles chansons. Et à partir de 16h30 à peu près, hein, à peu près jusqu'à 22h, vous aurez bien sûr votre karaoké avec notre ami JC. Et dimanche, on remet ça, les pâtes au moule ou bien des boulettes sauce tomate avec des frites. Et puis vous amenez bien sûr vos copains, vos copines, vous prenez un bon petit verre. Et à partir de 16h dimanche jusqu'à 21h, c'est le karaoké. Et là, je me ferai bien sûr un plaisir de vous faire chanter et danser. Je serai là parmi vous dimanche pour jusqu'à 21h pour votre karaoké. Alors n'hésitez pas à réserver bien sûr vos pâtes au moule ou bien votre boulette sauce tomate frite au 071 45 53 60. Ça c'est pour ce week-end, donc n'hésitez pas à réserver et à venir danser avec nous. Vous allez voir, c'est toujours une ambiance de folie le samedi ou le dimanche dans nos karaokés. Et c'est vous en plus, hein, qui mettez la fête, parce que c'est vous qui chantez, qui vous dansez. Voilà, alors en parlant de danser, pourquoi pas une chanson de 1976. Bon, dans les clips ou dans ces showcases, ils faisaient en général les mains en l'air et ils faisaient Gabriel, tu brûles mon esprit. Et ben oui, vous l'avez reconnu, notre ami Johnny Hallyday qui arrive tout de suite. Et puis il nous a quitté le 24 juin 2023. C'est monsieur Claude Barzotti avec une très belle chanson, Je ne t'écrirai plus.
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0: qu'est-ce qui nous manque, notre ami Claude, hein, avec ses belles mélodies, je ne t'écrirai plus. Hein. Et oui, malheureusement, ben voilà. Il est 10h49, vous écoutez bien sûr Radio Bonheur sur le 87.7. Nous allons faire une petite pause pour arriver bien sûr tout doucement, bien sûr au top de 19h. Et là, nous allons écouter juste après la pause Lewis Capaldi avec Someone You Loved, un titre bien sûr de 2018. Et pourquoi pas, tiens, Cameo avec Walter Hupp. Là, c'est un titre de 1986. Alors, quoi que voici, faites-le bien. Nous, on se retrouve après le top de 19h. Merci de votre fidélité.
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8: Eddie Piron, bonsoir. Vous voulez découvrir le monde de l'orchidée? Eh bien, les amis de l'orchidée de Montigny-le-Thiel vous fixent une fois par mois un rendez-vous au foyer culturel. On y fait plein de choses. Les explications de Inge van Dorp, présidente du club.
9: Nous avons chaque fois un thème. Donc, on parle sur une espèce bien différente. Et comme ça, on apprend vraiment en toute simplicité comment on appréhende la culture de certaines choses. Et on a aussi alors la présentation des plantes de nos membres. Et nos membres sont vraiment des grands fans et des grands fous d'orchidées. Donc voilà, ils amènent, ils expliquent comment ils font la culture et comme ça on peut tous apprendre quelque chose.
8: Est-ce que ça peut se faire toute l'année? J'imagine qu'il y a une période où l'orchidée on ne peut pas la trouver.
9: Non, nous on travaille vraiment de janvier jusqu'en décembre et on a toujours des floraisons.
8: Vous voulez plus d'infos? Vous allez sur la page Facebook Les Amis de l'Orchidée Montigny ou alors vous appelez au 0479 23 66 86 0479 23 66 86. Allez, je vais vous parler du bois de Colfontaine dans le Borinage. Le bois de Colfontaine fut au XIIIe siècle propriété conjointe du chapitre de Sainte-Foudru et de la famille de Fontaine, dont un des fils, Nicolas ou Collard de Fontaine, devint évêque de Cambrai, ce qui pourrait être l'origine du nom. Cette belle et légendaire forêt fait partie de l'actuelle forêt des Ardennes, qui reste un des vestiges de l'antique et imposante forêt charbonnière qui couvrait notre pays. C'est un véritable poumon du Borinage. C'est à découvrir quand vous voulez, tout au long de l'année, aussi bien en hiver qu'en été, qu'au printemps, qu'en automne. C'est chatoyant, c'est beau à voir et toutes ces informations que je vous ai données, eh bien, j'ai pu les collecter sur un superbe site que je vous invite à visiter, patrimoinedecolfontaine.be, patrimoinedecolfontaine.be. Le bois du Casier, on connaît, mais on ne sait plus descendre dans la mine au bois du Casier. Ce n'est pas le cas à Blegny-Trembleur. Si vous aimez l'authenticité, il est possible de descendre à 60 mètres sous terre dans l'ancienne mine de Blegny-Trembleur. Une expérience anodine pour certains, terrifiante pour d'autres, mais dans tous les cas, c'est instructif et c'est l'occasion de découvrir un pan de notre histoire industrielle. Vous voulez plus d'infos, vous allez sur le site blegnymine.be, blegnymine.be. On visite le musée communal de Nivelles, non loin de la collégiale, à l'angle de la rue de Bruxelles et de la rue des Canonniers. Le musée communal d'archéologie, d'art et d'histoire est installé dans l'ancien refuge des Trinitaires du prieuré d'Orival. Cette vaste demeure érigée en 1764 est aujourd'hui propriété du CPAS et aussi monument classé. Il y a également à l'intérieur un musée, on peut retrouver notamment différentes traces de l'histoire de l'église et puis il y a des peintures tout à fait exceptionnelles. C'est un musée que je vous invite à découvrir. L'Office du tourisme organise régulièrement des balades. Plus d'infos sur tourisme-nivelles.be, tourisme-nivelles.be. Eddie Piron, je vous souhaite une bonne soirée.
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0: Mixé bien tout ça en 1986, Stranger avec Harry Tilson. Il est 19h08. Ça va chez vous? Ah ben oui, ben moi ça va aussi. On est en super forme, je peux vous le dire. Alors, vous savez que si vous êtes né aujourd'hui, en ce 7 septembre, bon anniversaire, monsieur, dame. Mais vous n'êtes pas tout seul. Ah ben non, il y a également Michael Emerson, l'acteur américain, qui lui est né en 54. Il y a également le journaliste Patrick Cohen, lui il est né en 62. Allez, un petit dernier pour la route. Eric Dimico, le sportif. Et oui, lui, il est né en 63. Alors, pour cette deuxième heure, nous allons pouvoir bouger. Et oui, on va vous mettre les tables sur les côtés, les chaises aussi, parce qu'on va pouvoir danser avec début de soirée. Il y aura bien sûr également du Frédéric François, il y aura du Philippe Swan. Là, on ira dans sa rue à lui, hein. Bah oui, pas dans les autres. On aura également du Grégoire. Et on aura les radars répressifs de la région de Charleroi, de Mons-Borinage. Alors, on vous dira aussi tout à l'heure qu'est-ce qui va se passer ce week-end sur Radio Bonheur, parce que vous savez que chaque week-end on organise quelque chose. Donc tout à l'heure on vous dira ça, mais en attendant, si vous avez envie de partager la page Facebook, n'hésitez pas, vous pouvez laisser également un petit commentaire ou bien nous appeler au 071 45 53 60. J'envoie la petite pub et puis on va dans sa rue. Ah oui, dans ma rue, de Philippe Swan, un titre de 1989. Et puis en 1975, ah, il avait bien raison, ça va pas changer le monde. Ah ben non, notre ami Judassin arrive juste après. Bonne écoute, merci de votre fidélité.
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0: allez, on fredonne. La la la la la. Ben oui, Judas, hein, bien sûr, l'incontournable, ça va pas changer le monde en 1975. Ça ne rajeunit pas tout ça, hein. Alors, messieurs, dames, qu'allons-nous faire maintenant? Ben, on va faire ceci.
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0: Les radars répressifs de la région de Charleroi et de Mons-Borinage. On va commencer par Charleroi pour demain mardi 8 septembre. Ils seront situés à Couillet, rue de Gilly, à Roux, rue de Aigne et rue de la Victoire, à Marcinelles, rue de Nalines, à Monceau-sur-Sambre, route de Trasny, à Ransard, rue René Delaise et à Jumet, rue Louis-Lambert. Allez, on continue mardi dans la région du Borinage, à Saint-Guilain, rue des Roseaux, à Bossu, route de Valenciennes, à Framerie, rue Ferrer, à Carnion, chaussée de l'Espérance, à Coeffontaine, avenue Fénelon, et pour mercredi, me direz-vous, ah ben voici mercredi, la région de Charleroi, Monceau-Marchienne, chaussée de Thouin, également à la rue de Jamioul et à la rue des Marbriers, à Marcinelle, avenue de Philippeville, à Couillet, rue de Gilly, et à Gilly, chaussée de Montigny. Et on va terminer les inforadars dans la région du Borinage, toujours pour mercredi, avec Saint-Guilain, avenue Louis-Cathy, à Carnion, route de Mons, à Framerie, route du Pâturage, Coeffontaine, nationale 550, et à Bossu, rue du Cobu. Voilà, vous avez tout noté. Alors on va partir en 2025, c'est l'année passée, il n'y a pas si longtemps que ça, hein, parce que nous sommes à peine au mois de septembre, il y a 9 mois que c'est qui a passé, voilà, là là, voilà. Avec Benson Boom, avec Mysterial Magical. Et puis, vous êtes en forme? On va faire passer une bonne nuit. Ah ben, la nuit de folie, évidemment, les débuts de soirée en 1988. Et je peux vous dire que ça me rappelle des souvenirs. Ah ben oui, en étant DJ, c'est la meilleure des musiques en 88, évidemment. Allez, on va lever les mains, les bras. Et on est parti sur Radio Bonheur.

0: Allez, vous aimez danser? Alors vous savez que ce week-end, Radio Bonheur, bien sûr, va vous concocter de bons plats. 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Allez, on descend le temps, 1976, pourquoi pas, bien sûr, avec Lou Rawls, avec leur titre. Et puis juste après, il y aura une chanson italienne, bien sûr, Dracula avec Times Impala. Mais avant ça, on va bien sûr vous remercier de votre fidélité. On va remercier bien sûr Christian et Chantal, Christian Osselet, Stéphanie D'Amigo, Aïcha d'Égypte, Florence Audi, Alain de Bréqueler, Papy du Tilleul, Delphine et Laël, Christelina Clochette, David Demine de Godardville, Anne Classe, Louise Vandenbrandt, Pamela Monteleone avec Renaud, ses enfants, également son papa Vincenzo et Alessandro de Anderlu. Nous avons également Chantal Fromont, Alain et Christelle de Chapelle, Dominique et Thomas, on leur dit bien sûr à très très bientôt, Karine Lossio, Willy et Hilde de Senef, Hugo et Michaela, Françoise Mineur, Philippe Rida, Jacqueline Galland, Sabrina, Nadia Littic de Gourdine, Tony Cucinito, notre ami Annick France, on salue bien sûr à toute la France qui nous écoute, Sheila de Brun, Colette Geis, Annie Rousselet, Chantal Tro, Lisiane Duré, Philippe Rida, José Henri, Linda Louis. On va bien sûr terminer avec Annie Lucas, il y aura également Bernadette Scalon, on n'oublie pas notre ami Christian Garay non plus, et on termine avec Françoise Mineur et Michel Chauby. Merci à vous toutes, parce que vous êtes vraiment nombreux et nombreuses de nous appeler, bien sûr, par téléphone ou bien notre page Facebook. Et merci pour votre fidélité. Allez, on enchaîne dans les bonnes musiques et nous, on se retrouve juste après.
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0: On se corrige un petit peu dans la maison hantée, là, hein, Dracula avec Time Impala. 19h38 minutes, le repas se prépare. Comment non? Vous êtes toujours à l'apéritif? Mais vous avez bien raison, parce que dehors il fait encore bon, hein. Il fait 24 degrés encore. Bon, je trouve que c'est pas mal quand même, hein. Profitez-en. Vous savez quoi? On va tous aimer. On aime quoi? Mais c'est Frédéric François, évidemment, qui arrive en 1983. Et puis il y aura Jack Jones avec Callum Scott, avec White Slight. Tout ça pour arriver tout doucement à la fin de cette émission.
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0: Vas-y Fredo, chante. Chante pour tes fans.

0: On voit bien que c'est du Jack Jones là derrière, avec Callum Scott, ça bouge et ça bouge. C'est un titre de 2023 avec Westlight. Tout ça à 19h46 sur Bonheur. Bon, messieurs, dames, là, j'ai pas une bonne nouvelle à vous annoncer. Ben non, je m'en vais. Ben oui, je m'en vais sur la pointe des pieds. L'émission se termine. Ben, vous savez, comme toute bonne chose a toujours une fin, on se retrouve mercredi à partir de 18h pour une nouvelle édition de Musicalement Vôtre. Et cela, bien sûr, pour 3 heures de bonne musique et de bonne humeur. Alors, demain matin, bien sûr, vous allez retrouver notre ami Philippe. Ah ben oui. Mais d'ici là, ah ben, juste après moi, bien sûr, votre émission de 100% chansons françaises. Alors, restez bien branchés sur le 87.7 pour tous les amoureux de la chanson française. Et alors, nous, on se retrouve donc mercredi. Passez une excellente soirée. Merci beaucoup de tous vos messages. Vous étiez encore une fois nombreux et nombreuses. Merci pour votre fidélité à votre radio préférée, Radio Bonheur, le 87.7. On va se quitter avec Grégoire, avec Soleil. Bon, il y en a encore un petit peu pour le moment, de 2010. On va se quitter également avec Champagne, avec Can You Feel the Time, 1981. Superbe slow d'ailleurs, des Champagne. Et puis Tiff Barreau, Close to Me, tout ça, c'est sur Bonheur. Ciao, ciao, à mercredi les enfants.
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5: Il est 20h.
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7: Eddy Piron, j'espère que vous allez bien. Bienvenue sur Radio Bonheur, c'est l'heure de s'informer.
8: Allez, on va faire un petit tour du côté de Nivelles, faire un peu de tourisme et découvrir la Tour Simone. Au Moyen-Âge, Nivelles était entourée d'une enceinte, une puissante muraille de 2,50 m d'épaisseur. Il y avait au total 9 tours autour de Nivelles. Malheureusement, il n'en reste plus qu'une. Elle a été reconnue comme monument exceptionnel et classée en 1950. Puis, elle a été reprise par la ville en 1958. Et puis, depuis pas mal de temps, on peut la découvrir dans le cadre de visites touristiques proposées par l'Office du Tourisme. Vous voulez plus d'informations? Vous allez sur le site tourisme-nivelles.be, tourisme-nivelles.be.
7: Nous sommes avec Jackie Druot, cheville ouvrière de la Maison du Comte, 70 ans de la catastrophe du bois du Casier. Évidemment, Jackie, tu devais être là. Qu'est-ce que tu vas proposer, toi ?
9: Je ne propose pas, c'est la Maison du Comte qui propose, bien entendu, avec deux spectacles qui vont commémorer ce double anniversaire. Pour les 80 ans de l'immigration italienne, c'est Semi d'Italia. C'est une troupe qui nous vient de Liège, qu'on a déjà engagée, et qui parle de l'immigration italienne à travers différents récits puisés. Chez les mineurs, chez les personnes qui sont venues chez nous. C'est coloré, c'est tendre, c'est émouvant, il y a de la musique. C'est vraiment un très très beau spectacle. On chante également. Ça, ce sera la première partie. Et puis la deuxième, c'est Gueule Noire. Là, c'est plus axé sur le Pays Noir. Depuis que le charbon est arrivé, jusqu'au Pays Noir, pourquoi Charles Leroy est appelé le Pays Noir, mais également avec une résonance avec le bois du Casier, le 70e anniversaire de la catastrophe. On a même, pour terminer le spectacle, un slam d'une jeune autrice d'une quarantaine d'années, Hélène Giustizia, qui parle un petit peu de la condition que les Italiens ont vécue, le racisme qui a été présent, et puis qui se termine avec une note d'espoir. C'est un texte qui mêle un peu d'italien, beaucoup de français, qui est très émouvant, et à chaque fois qu'on a fait ce spectacle, on l'a déjà joué 4 fois, ça touche les gens. Donc on s'était dit que c'était le bon moment de le présenter.
7: Et c'est quand exactement ?
9: Le 25 septembre. Voilà, donc n'hésitez pas à appeler la Maison du Comte de Charleroi ou le Bois du Casier pour réserver votre place.
7: Nous sommes avec Laurence Grégoire, la directrice de l'atelier 642 situé à Marcinelle, à la rue des Lestiennes, et elle propose ce qu'on appelle des séances de flamenco, plus exactement des tables à hôtes de flamenco, finalement dans une petite salle. C'est très intimiste ces spectacles ?
10: Oui, c'est très intimiste. Alors le principe, c'est qu'on soit dans un espace effectivement restreint où le public est très très proche des protagonistes, très très proche des artistes, et comme c'est une danse qui vibre énormément, mais en fait on a vraiment le plancher qui tremble de par leurs prestations, et il y a cette proximité qui fait qu'on a vraiment aussi la connexion avec l'intensité de leur regard, avec la sueur, avec l'intensité du mouvement, et donc c'est particulièrement impressionnant. Alors oui, on est dans un petit lieu, mais on est quand même une petite centaine autour d'eux. Et voilà, un peu serré, il y a un petit bar, c'est très cosy, c'est très c'est parfois même un côté kitsch un peu dans la décoration, mais ça fait tout le charme du lieu, avec toutes ces petits éclairages, ces petites loupiottes. Et
7: puis vous avez des artistes étrangers qui viennent volontiers se perdre à la rue des Lestiennes à Marcinelle.
10: Effectivement, donc c'est une chance, mais un petit miracle, mais rien un petit miracle n'arrive jamais seul, dit-on. Et donc, avec l'énergie que nous déployons, on parvient à mettre ces concerts en place et les artistes reviennent vraiment volontiers. Ou on en découvre d'autres, ou alors ils décident de travailler avec un autre ensemble. Et donc, moi, je découvre encore un tas d'artistes que je n'ai jamais vus, mais qui sont enchantés de passer par ici et qui d'ailleurs font souvent la fin de nuit ou la fin de soirée tardivement pour nous accompagner.
7: Ils découvrent cette spécialité typiquement carole. Vous voulez davantage de renseignements parce qu'il y a des cours aussi, hein, plein de trucs. Hein. Vous allez sur le site atelier642.com, atelier642.com. Allez, on file à Jodogne. Le centre d'interprétation de la pierre de Gobertange permet de découvrir la petite et grande histoire de cette pierre très présente en Brabant wallon, mais aussi dans des monuments emblématiques, comme par exemple l'hôtel de ville de Bruxelles. Vous voulez plus d'infos? Vous allez sur le site lagobertange.com, lagobertange.com. Radio Bonheur, je vous souhaite une bonne soirée.
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